Mais ben capable, capable, parti pour Veilleteur. Bref, elle invite sa gang de chums pour faire ça. Puis je vous invite d'ailleurs à profiter de la semaine. Je lève mon verre à vous autres, la gang, et je vous invite dans les Mardi Gras de Beaumont, un nouveau single à l'émission En route vers l'Ouest que je te fais entendre. Et j'aime le titre, je trouve que ça met vraiment en contexte, mais en même temps, ben écoute, j'imagine que c'est un beau party, ça, on l'écoute.

Erika Rowling avec Sweet Talker qui est bien énergique sur les médias sociaux. Le fun à voir, vraiment. Il y a une belle relève de la musique country, on va se le dire. Tu sais, je trouve que, justement, le new country, il est là, il est encore présent. Il va perdurer, je vous le confirme. Sauf que on sent, là, tu sais, comme justement, cette belle jeunesse-là, Erika, là, il y avait vraiment un bon fond de country avec un mélange d'aujourd'hui. Là. Je trouve que on sent un peu la nostalgie là, de retour aux sources. Je voulais le dire, ça fait du bien. Non, mais c'est éclectique aujourd'hui, la musique country, on va se le dire. Puis c'est le fun, il y en a pour tout le monde et c'est à cause de tout ça, justement, aussi que le genre a vraiment pris son essor. C'est que, dans le fond, il y a vraiment pour tout le monde. Et si, mettons, on parle justement pour tout le monde, mais Fred Dionne, c'est un gars qui est plus gypsy dans sa manière d'écrire ses chansons. C'est super bon, super fin, le gars, vraiment. Et en même temps, ben, tu sais, c'est son son à lui. Il se démarque avec ça. Et ça fait du bien d'avoir justement plusieurs sons comme ça qui se diversifient et que c'est pas juste du country traditionnel. Je pense que c'est ça qui ouvre les oreilles à tout le monde puis qu'on trouve notre genre puis on écoute haut et fort de la musique et country. Bref, t'es à l'émission En route vers l'Ouest avec moi, Véronique Labbé. On écoute Fred Dionne avec On a plus 20 ans.

nouveauté sur les ondes de l'émission En route vers l'Ouest, c'est Stéphane Moreau avec Oh Lily qui nous met dans l'ambiance plancher de danse, c'était le fun. Et sinon, ben moi, je te mets dans l'ambiance de « Hey, ton chum, il dit-tu assez « je t'aime » ou entre parents, en famille. » Bref, on se le dit pas assez souvent. On est vraiment dans un orgueil des fois où c'est comme... Je sais pas pourquoi c'est forçant. En tout cas, bref, j'essaie vraiment tous les jours de m'exercer à améliorer ça. Et j'en ai fait une chanson, voici « Que tu m'aimes ». Yeah!

Fred Bélan avec On réveille tard, qui est aussi le président du Festival de Matane, qui est courtier immobilier, un gars bien occupé, bien passionné. Il y a quand même un beau festival à Matane. Là. Sincèrement, allez voir ça, là, c'est incroyable. Puis on s'entend qu'avec le site là, qu'ils ont là-bas, c'est quand même unique. Et on continue en musique, évidemment, à l'émission En route vers l'Ouest avec Dan Roy, puis on s'en va danser.

Eh bien, c'est Léa Jarry avec Eka Météor qui lançait dernièrement son nouvel album. Et toujours bien organisé. Là, il y avait la Verbe à Papa, il y avait ses invités, toutes les couleurs. Tout s'était marié ensemble parce qu'elle a vraiment créé sa bulle homogène durant son spectacle au Lion d'Or, devant la foule qui chantait avec elle. Puis bref, toujours un beau petit côté nostalgique aussi dans sa musique. Je trouve qu'elle a comme tout le temps le cri du cœur qu'on entend et qu'elle nous enveloppe littéralement dans sa bulle. Fait que c'est un peu ça, Léa Jarry. Ça tente d'aller découvrir un peu plus son nouvel album, mais c'est ce qu'on vient d'entendre avec son premier single, Cœur Météor, à l'émission En route vers l'Ouest. Et on écoute à l'instant Joël Vogue, qui, je pense qu'il va avoir un été assez occupé quand même. Là, je le vois dans une couple de programmation du festival. Et tant mieux, hein? Je pense que c'est le fun parce que, quand même, il a commencé chansonnier et tout d'un coup, bon, Star Academy, tout ça, puis ça fait quand même son effet, on va se le dire, avec le côté médiatique que ça donne. Le pushing est assez important. Voici Libre et Vivant, le premier single de Joël Vogue qu'on écoute à l'instant.

Mélanie Thériault avec Nomade. C'est le dernier single qu'elle lance et d'ailleurs, elle aura à l'automne prochain un album. Et présentement, elle fait les premières parties de Clément Jacques et Clément Jacques qui s'en vient en musique, évidemment, avec Les Espaces sans réponse et partout en tournée, si ça tente de le découvrir encore plus. Je pense que c'est un gars, un bon vivant, un bon gars qui, tu sais, je pense qu'il veut juste partager avec vous autres toute sa magie. C'est vous autres qui faites la différence quand vous allez voir nos spectacles.

un bon coup de soleil, c'est avec les plaisirs d'été. Glenn Tanguay, avec toute sa fougue, son énergie, dans plein de projets, a de l'air vraiment en forme. Hein. On s'entend, là, je pense qu'elle est toute sur son X, là. Vraiment, elle le prend à grands pas. Je suis vraiment contente pour elle. Audrey qui s'en vient avec Shotgun. On l'écoute à l'instant.

la connaît tous, cette chanson-là. Hein? Jacques Lavoie qui l'a repris en français. Voici « Je choisis mon chemin, Wake Me Up ». C'est le titre en anglais. Et Alexandre Tremblay qui s'en vient au motel des cœurs brisés, qui d'ailleurs sortira un nouvel album. On se tient au courant.

trembler avec ne plus tenir debout. Toujours à l'émission En route vers l'Ouest avec moi, Véronique Labbé. 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C'est l'émission En route vers l'Ouest qui est de retour en tant que tel un peu partout au Québec. 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Mais bien honnête, je pense que sur le web, sur YouTube aussi, tu as la facilité de pouvoir écouter l'émission que je suis à la barre depuis une dizaine d'années à bout de bras parce que faute de budget. Mais bref, on vous a fait quand même une couple de belles émissions. 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Salbarbe qui s'en vient en musique avec ces oiseaux-là.

quand je vous disais au début de l'émission qu'il y avait des chansons nostalgiques, ben ça en est une, ça, justement, Jess Mongeon, Away à la maison, à l'émission Route vers l'Ouest, et les gars du Nord qui s'en vient avec Charlie, qui sillonne le Québec, l'Acadie, et ça marche leurs affaires. Les gars sont sur le stage et je peux vous dire qu'ils brassent... Ils brassent ça et les gens sont fidèles au rendez-vous. Ça chante haut et fort. Il y a une belle évolution, évidemment, dans le côté cajun, dans le côté trad aussi en Acadie, qui, au Québec, ben on les aime. On va se le dire avec sale barbe, ça a marqué le coup. Mais avant ça, ben tu sais, un Hurt LeBlanc, justement, qui faisait ce style-là, ou Paul Dwayne, ben c'est quand même nos petits pionniers, là. Hein? Mais c'est le fun de revoir ce genre. Moi, je suis une fan de cajun, là. Fait que bref, pourquoi pas les faire entendre, c'est ce qu'on fait à l'instant.

On est mêlé avec Gab Forêt, qui d'ailleurs sortira un nouveau single prochainement. C'est rock et c'est country. C'est très Post Malone, Morgan Wallen et tout ce genre-là. Je trouve que Hardy, j'ai hâte de vous faire entendre. Chloé Leclerc qui s'en vient en musique avec Je lève les voiles. Et personnellement, je trouve tellement que c'est une jeune femme qui est très mature et qui, dans ses textes, émane vraiment le bien-être de soi, puis d'arrêter de s'en faire, puis de passer à travers, puis de let's go. Là. On déménage, on fait ce qu'on a à faire, puis on a le courage de le faire. Bref, je trouve ça super inspirant, ces chansons. On l'écoute à l'instant à l'émission Route vers l'Ouest. Ouais, c'est Chloé Leclerc.

Bernard Gagné avec Serene, ma tune country. Serene qui normalement chante en anglais, on l'entend en français. Ouais! on s'en va entendre un classique là, ici à l'émission Route vers l'Ouest, Irvin Blais, Make tu t'en ailles. Et justement, ben c'est ça, dans les nostalgiques, là, c'est une chanson que je te fais entendre.

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5: Voici maintenant vos informations au microphone Yvon Duguay. La cote de popularité du gouvernement progressiste conservateur de la Nouvelle-Écosse est partiellement redressée, selon un sondage en ligne d'Abacus Data. Le sondage révèle que 35 % des répondants se disent satisfaits de l'action du premier ministre Tim Houston, en hausse de 5 points depuis juillet, après une chute attribuable aux importantes coupes budgétaires de février. Sur le plan électoral, le parti de M. Houston demeure stable à 40 % tandis que les néo-démocrates gagnent 2 points pour atteindre 33 % et que les libéraux restent à 22 %. Le sondage a été mené auprès de 600 néo-écossais entre le 8 août et le 5 septembre et les données ont été pondérées selon le recensement. Le gouvernement de l'Île-du-Prince-Édouard a lancé un registre en ligne des gens de métiers qualifiés qui facilite la vérification des titres de compétences par les employeurs et favorise la mobilité de la main-d'œuvre à l'échelle du pays. Ce registre en ligne permettra aux employeurs, aux entrepreneurs et aux propriétaires de vérifier si une personne détient un certificat de qualification de l'Île-du-Prince-Édouard ou le sceau rouge, ainsi que le métier dans lequel elle est certifiée. Les recherches pourront être effectuées à l'aide de renseignements d'identification, tels que le nom de la personne et son numéro de certificat. Traditionnellement, les titres de compétences liés à l'apprentissage et à la certification dans les métiers spécialisés devaient être vérifiés par l'entremise des bureaux provinciaux de l'apprentissage. Mais grâce à ce nouvel outil en libre service, l'information sur les titres de compétences est accessible immédiatement, ce qui réduit les démarches administratives pour les travailleuses et travailleurs et les partenaires de l'industrie. Une dame d'Halifax, âgée de 36 ans, souffrant de problèmes gynécologiques, s'est fait dire qu'elle pourrait attendre jusqu'à 5 ans avant de voir un spécialiste. Haley Smith, qui montre des saignements depuis 131 jours, a raconté son histoire hier en larmes, aux côtés de deux autres femmes de la Nouvelle-Écosse confrontées à de longs délais d'attente. En réaction, la chef du NPD provincial, Claudia Chender, entend imposer un débat à l'Assemblée législative sur 3 projets de loi visant à redresser le système de santé en difficulté. L'un d'eux obligerait le gouvernement à élaborer un plan avec des objectifs mesurables pour réduire les temps d'attente aux urgences. Les élus de Terre-Neuve-et-Labrador doivent voter aujourd'hui pour déterminer s'ils appuient un nouvel accord de 50 ans visant à partager l'énergie du Labrador avec Hydro-Québec. Le premier ministre Tony Wakeham a ouvert la session parlementaire cette semaine pour un débat de 4 jours sur cet accord cadre. Le projet prévoit de nouvelles infrastructures énergétiques d'une valeur de plus de 50 milliards de dollars le long du fleuve Churchill. Si tous les conservateurs appuient l'entente sans le soutien des partis d'opposition ou des députés indépendants, le projet pourrait être adopté à une voix près. Le président français Emmanuel Macron et le premier ministre Mark Carney se rendront à Saint-Pierre-et-Miquelon ce week-end. Les deux dirigeants se rencontreront dimanche sur ce territoire français, situé au large de Terre-Neuve-et-Labrador. Des partenariats dans les domaines de l'énergie et de la défense sont à l'ordre du jour. Selon les services du président Macron, il s'agit de la première visite officielle d'un premier ministre canadien dans l'archipel. Le service de police régionale d'Halifax a accusé 2 adolescents en lien avec le vol qualifié d'un magasin Canadian Tire à Bedford. La police rapporte que 2 personnes masquées sont entrées dans le magasin et ont forcé une vitrine contenant des pistolets à air comprimé. Les nouvelles du sport dans quelques instants. Parmi les matchs à l'affiche au baseball majeur, Ernie Clement a cogné un ballon de sacrifice en 4e manche et Miles Straw a enchaîné avec un simple bond pour 1 point. Et les Blue Jays de Toronto ont mérité une cruciale victoire de 5-1 contre les Tigers de Détroit. Les Blue Jays auront congé aujourd'hui avant d'entamer une série de 3 matchs contre les Rangers du Texas à Arlington demain. Dylan Cease devrait être le lanceur partant des Blue Jays. Au hockey, le défenseur Caden Gooley ratera l'ensemble du camp du Canadien de Montréal alors qu'il se remet d'une opération mineure à un muscle adducteur subi plus tôt cet été. Les Jets de Winnipeg ont suspendu leur gardien de but Connor Hellebuyck pour ne pas s'être présenté au camp d'entraînement a annoncé le club de la Ligue nationale hier soir. L'équipe a indiqué que le directeur général Kevin Cheveldayoff s'adressera aux médias aujourd'hui, mais n'a pas précisé la durée de la suspension.
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0: Présentation en grande pompe. Oui, en grande pompe, c'est le début de l'émission. Écoutez, nous sommes jeudi. Nous sommes le 17e jour du mois de septembre. C'est la 260e journée de l'année. Où vous allez avec cette information-là? Je ne sais pas. C'est pas absolument nécessaire de le savoir, mais quand même, hommage à moi-même qui ai pris le temps de les compter pour vous dire que c'est la 260e journée de l'année. Et c'est la plus importante, parce que la plus importante journée dans la vie de quelqu'un, c'est la journée d'aujourd'hui. Demain, on s'en occupera. Demain, hier, on peut plus s'en occuper. Donc là, c'est notre plus importante journée et elle commence en autant que votre émission radio est concernée à l'instant. Bienvenue à C'est François le matin.

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0: Météo pour le Grand Havre, généralement nuageux avec 30 % de probabilité d'averse en l'après-midi. Nappe de brouillard ce matin, maximum 20 degrés. C'est nuageux avec 30 % de probabilité d'averse en soirée et après minuit. De la pluie débutant surtout vers minuit, un peu plus intense, 2 à 4 mm. Il fera 14 degrés. Demain, averse au programme avec 16 degrés. Alternance de soleil et de nuages pour samedi avec 18 degrés.
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0: Voilà, encore une fois, en grande pompe avec l'Orchestre philharmonique de la Barre à Plouf ce matin. On a changé d'orchestre pour aujourd'hui.
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0: C'est l'ami Roger que je ramène à la vie des fois grâce à l'intelligence artificielle. Il est plus sérieux aujourd'hui. Il nous a pas dit « Hello, bonjour, happy day ». Non, il a chanté un petit bout de « Après la guerre ». Ben, je lui ai demandé ça parce que ça me tentait ce matin d'aller puiser dans l'histoire. Je le fais pas tous les jours, mais là, ce matin, ça me tentait parce que quand j'ai vu ça pour un 17 septembre, je me suis dit « On réinvente rien hein. ». Le 17 septembre, en 1978, Anwar El Sadat et Menahem Begin signent un protocole d'accord sur la paix au Proche-Orient à l'issue des entretiens de Camp David. Camp David, c'est aux États-Unis. Bon, c'est le chalet officiel du président américain. C'est un chalet officiel de fonction. Alors, on est à Camp David et on permet à Anwar El Sadat et Menahem Begin de discuter ensemble. On les enferme dans la même pièce, puis à un moment donné, ils sortent de là avec un accord. Bon, un protocole d'accord pour la paix au Proche-Orient. Mais on n'est jamais vraiment proche de réussir des accords qui durent au Proche-Orient. Et puis, comme le disait Menahem Begin, on a commencé ça il y a longtemps pour essayer de s'entendre. À Noir, il disait, ouais, ça date en masse. Alors, effectivement, ils s'étaient entendus pleutant les roses. Pleutant les roses. Parce qu'ils sont toujours en chicane dans ces contrées-là. Et puis, les Américains sont mêlés là-dedans encore, avec le beau Donald là, qui se promène en Iran, puis le détroit d'Hormuz et tutti quanti. Bon, à part ça, parce qu'on parle de politique, en 1980, l'ancien dictateur du Nicaragua, Anastasio Somoza, un gars très sympathique, sauf pour les milliers de personnes qu'il a fait incarcérer, trouvait la mort dans l'explosion de sa voiture à Asunción, au Paraguay. Non, mais les coussins gonflables, hein, ça vous saute au visage à n'importe quel moment. Puis là, ben lui, c'est ça, ça a sauté à ce moment-là. Ah oui, tiens, je vais faire appel encore une fois du renfort musical. Elle pourrait être notre girlfriend. C'est qui ça? C'était Avril Lavigne, que les anglophones appellent April Lavigne, parce qu'elle a des origines francophones, elle est de la famille à l'Assomption au Québec. Donc son vrai nom, c'est Avril Lavigne, mais en anglais, on l'appelle April Lavigne. Et puis ça tombe bien parce qu'en 1988, un 17 septembre comme aujourd'hui, le général Prosper Avril prend le pouvoir en Haïti. Ça n'a pas été non plus un grand succès, lui. Les seuls qui étaient prospères, c'était sa gang à lui, et lui en particulier. Alors, ils l'ont trouvé bien haïssable, ils l'ont sorti, Prosper Avril, en lui disant, dors, toi, c'est du propre ce que t'as fait, là. C'est le moins qu'on puisse dire. 1822, Jean-François Champollion, connaissez pas, hein? Ben là, vous allez le connaître, déchiffre pour la première fois des hiéroglyphes égyptiens antiques, en disant, ben, c'était un médecin. C'était un médecin qui avait écrit ça en égyptien, puis lui, ben, il avait compris, là. C'était une prescription pour des maux de dents. Voilà, c'était un tour de l'histoire, ben oui, un tour de l'histoire pratique, hein? C'est ça. On en sait un petit peu plus ce matin pour se partir ça, puis on a vu toutes sortes de liens avec des artistes qu'on connaît aussi. C'est fou ce qu'on découvre des choses le matin.
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Bon, sport, on va parler un petit peu des Timberwolves de Miramichi. À Miramichi, au clair de lune. C'est un beau coin, ça, Miramichi. Alors, les Timberwolves qui ont commencé leur saison avec une défaite en prolongation le week-end passé, 5-4, s'en vont ce soir à Bouctouche. Ils vont rencontrer les Steamers de West Kent. Alors, match sur la route à 19h. Et puis, ils sont à Bathurst dimanche à 14h. Donc, on n'a pas de match à Miramichi en fin de semaine. J'ai hâte de voir comment ils vont faire, les Timberwolves. Moi, je pense qu'ils sont meilleurs que l'an passé. L'an passé, ça a été une saison un peu décevante par rapport aux précédentes, mais ils étaient tellement forts dans les années précédentes. Ils sont même rendus championnat canadien. Mais là, il fallait reconstruire. C'est ça le junior, hein? Il y a des cycles. T'es bon, t'es moins bon, tu descends, tu repars avec des jeunes, tu remontes. Alors, je pense qu'ils sont sur leur montée. Pas certain que ça va être un club dominant, mais je pense qu'ils vont avoir une meilleure saison que l'an dernier. Bon, pour ce qui est du junior majeur, je vous le rappelle, Saint-Jean ouvre sa saison régulière. Ça part cette semaine dans le junior majeur, une semaine après le junior A. Ils sont à Saint-Jean. À Saint-Jean-Terre-Neuve pour des matchs demain et puis des matchs samedi. Hein? C'est ça, vendredi-samedi. Pour ce qui est des Moussèdes, ils sont au Cap-Breton demain et ils reçoivent Moncton. Le match d'ouverture local pour les Moussèdes, c'est samedi soir à Halifax. Là, je regarde ça, moi, puis je pense qu'on va avoir une bonne saison de hockey cette année. Je pense que nos clubs sont bons. On se dit que Saint-Jean est supposément très, très fort. Moi, je regarde aller à Halifax, puis je pense qu'ils vont avoir un bon club. Moncton, avec le coach qu'ils ont, peuvent jamais avoir un mauvais club. Coach McDougall, il s'organise toujours pour avoir des bons clubs. Et je viens de vous dire que Miramichi, selon moi, est sur la pente ascendante. D'après moi, on devrait avoir un bon hiver de hockey. Hiver, François, parle pas d'hiver.

Bon, ce matin, entre vous et moi, là, comme disait mon défunt grand-père Harrison, entre vous et moi et la boîte à bois, je sais pas ce que faisait la boîte à bois dans les conversations, mais c'était dans les conversations gaspésiennes de mon grand-père Harrison. Comment ça va? Hein? Je vous pose la question. On prend pas le temps de jaser de ça. Ça va comment, vous? Hein? Pas si bien? Comment ça, pas si bien? Ah, vous avez mal au dos? Ben oui, ça peut arriver. Nuit, t'as mal dormi. Quoi? À tous les matins? Vous avez mal au dos tous les matins. Vous vous levez avec le mal de dos tous les matins. C'est facile à régler, ça. Levez-vous l'après-midi.

0: Julie Aubin en musique. Ah, Julie, la belle Julie. Julie, je ne lui trouve qu'un seul défaut, je dois dire. C'est un défaut majeur, par exemple. Je ne me souviens pas du nom de son mari. Oui, c'était son défaut. Personne n'est parfait, hein? Mais c'est ça, elle est allée se marier. Non, on est heureux pour l'heureux couple. Mais je la trouve bien sympathique, je la trouve bonne aussi. Et elle est une bonne porte-étendard acadienne. Parce qu'elle ne se gêne pas pour expliquer pourquoi elle chante en français, d'où lui vient pour les oreilles des autres à l'extérieur de la province, son accent et tout. Je l'aime bien, moi, Julie. Je trouve que c'est une bonne musicienne en plus. Bon! Vous savez, les gens sont pour la vertu et pour la tarte au sucre. Oui, absolument. Mais quand la vertu abîme un peu leur ordinaire, ils sont moins favorables. Je m'en vais où avec mon expression? Je m'en vais vous parler des éoliennes. On a beaucoup de projets d'éoliennes actuellement au Nouveau-Brunswick par Nouvelle-Écosse. On en a vraiment plusieurs. Au Nouveau-Brunswick, on est condamné à faire quelque chose là, parce qu'on ne peut pas rencontrer les éventuels besoins en électricité avec la régine de production que nous avons là. Il faut passer au siècle présent. Il faut arriver à quelque chose. Alors, on a des projets différents, dont des éoliennes. En Nouvelle-Écosse, on a deux types d'éoliennes. On a les éoliennes terrestres et les éoliennes marines. Les éoliennes marines soulèvent un tollé moins grand, sauf chez les pêcheurs. Les pêcheurs disent, c'est pas une bonne idée, ça va nous nuire, on va être pris là-dedans. Mais en général, les gens sont favorables aux éoliennes. Quand il y a des sondages, on est d'accord avec ça parce que ça demeure une énergie propre. Une fois que l'éolienne a été produite, là, ça demeure de l'énergie propre. L'affaire, c'est que les gens sont contre si c'est dans leur cour, par exemple. C'est le phénomène du pas dans ma cour. On est d'accord, on aime la tarte au sucre, mais il ne faut pas la fabriquer dans notre cour. Il faut juste qu'on puisse la manger. Donc, on veut avoir l'électricité, mais on ne veut pas avoir les éoliennes dans notre cour parce que ça abîme le paysage. Alors, je vois souvent les gens qui s'élèvent contre les éoliennes quand le projet amène ces structures-là dans leur cour, mais ils ont probablement déjà déclaré être favorables aux éoliennes. Alors, je raconte ça parce que je trouve que l'être humain est comme ça. Hein? C'est oui, oui, oui, on aime ça. Oui, c'est une bonne idée. Non, non, non, wow, t'as peu, là, pas dans ma cour. Hein, c'est comme ça. Alors, je vous dis ça parce que j'entends passer toutes sortes de nouvelles pour et contre ces temps-ci sur les éoliennes. T'es pour ou contre aussi, par exemple, produire l'électricité avec... du pétrole, bon, ben ça, du charbon. Le charbon, il y a bien des gens qui sont contre. Alors, on n'en veut pas avec le pétrole non plus. Le nucléaire, peut-être, hein, c'est ça que les gens disent. L'éolien, ah oui, l'éolien, oui, oui. Ben, il y aurait justement un projet chez vous. T'es-tu fou, pas chez nous? Ben, c'est ça, c'est l'être humain qui est comme ça.
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0: On parle d'énergie, ces temps-ci, d'éoliennes et autres. Le Brésil transforme l'air du désert en eau potable grâce à un récupérateur d'humidité passif alimenté par l'énergie solaire et fabriqué à partir de plantes recyclées. C'est très, très flyé, cette histoire-là. Dans l'intérieur aride du Brésil, où la pénurie d'eau touche des milliers de personnes, les ingénieurs d'une station fédérale de recherche agricole ont mis au point un dispositif économique qui extrait de l'eau potable de l'air ambiant, d'un désert, je vous le rappelle, en utilisant uniquement la lumière du soleil et des déchets végétaux recyclé. Ça marche comment l'affaire? L'appareil utilise un biogel fabriqué à partir de bagasse de canne à sucre. C'est quoi la bagasse de canne à sucre? C'est le résidu fibreux de l'extraction du sucre. C'est ça qu'on obtient après, ce qui reste en fait. Alors, ça a des propriétés hydrophiles naturelles. Ça retient de l'eau. Le gel absorbe l'humidité de l'air désertique, même si c'est sec, la nuit. Et libère le jour l'eau purifiée collectée dans une chambre étanche par des canaux de condensation grâce à la chaleur solaire. Alors, vous avez les déchets de la canne à sucre. La nuit, c'est installé dans un appareil qui fait que ça va capter naturellement l'humidité qu'il y a quand même dans un désert, même si c'est désert. Mais ça se passe la nuit. Et le jour, la machine, elle fonctionne pas avec de l'électricité ou quelque chose comme ça. Ce sont les rayons du soleil, on vient de dire ces désertiques du soleil, il y en a, qui par condensation vont faire qu'on va se recouvrir avec de l'eau. Ce système est unique par sa simplicité, il n'utilise ni électricité, ni ventilateur, ni filtre, uniquement de la biomasse, des systèmes de physique passive là, et d'énergie solaire. La nature fait le reste. C'est fou, hein? On arrive à produire de l'eau sans électricité, sans énergie artificielle, à partir de l'humidité dans la nuit d'un désert qui, à proprement parler, n'est pas réputé contenir de l'humidité. Pour moi, la conclusion qui s'impose, c'est que parfois l'humain est épais. Hein, quand il détruit tout autour de soi, là, de la nature, pour s'installer quelque part, puis après, il y a des carences de toutes sortes. Parfois, il est brillant, comme ce que je viens de vous raconter là, au Brésil. C'est quand même génial.
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Ce matin, il faut que je vous parle de ça parce que vous n'avez entendu parler aux nouvelles, mais c'est gros, c'est énorme, ça ne s'est jamais vu, là. Ce qui s'est passé à Strasbourg, hier, en France, alors que la présidente de la Commission européenne, Ursula von der Leyen, et la présidente du Parlement européen, Roberta Metsola, ont invité Mark Carney, le Canada, à devenir un pays affilié à l'Union européenne, avec une entente qui reste à négocier, mais on dit... On aimerait que le Canada soit affilié à l'Union européenne. Pas membre, parce qu'on n'est pas un pays situé en Europe, mais affilié de façon à pouvoir communier dans l'ensemble de ce qu'il y a à communier dans la société, c'est-à-dire les valeurs, le développement des affaires, la culture et compagnie. Dans le fond, comme si on devenait membre sans être officiellement membre de l'Union européenne. C'est gros, ça ne s'est jamais vu, et c'est le deuxième événement qui ne s'est jamais vu, qui implique le Canada et qui implique Mark Carney à l'intérieur de la même semaine. Donc là, en plus de voir les Européens qui tendent la main au Canada après que le Canada avec Mark Carney soit allé les voir en disant « on devrait s'associer d'une façon plus étroite que par un contrat de libre-échange. On devrait faire partie de l'écosystème européen, rien de moins. » Alors le Canada a beaucoup plus à offrir qu'on ne le croit. En ce qui a trait, par exemple, à tout ce qui touche les mines, la foresterie, l'ingénierie et bien des domaines, dans le fond, où on peut être exportateur. On l'est de toute façon. 70 % de ce que le Canada exporte, c'est vers les États-Unis. Mais là, on tend à chercher de nouveaux marchés en raison, évidemment, des événements que l'on connaît, c'est-à-dire la guerre tarifaire, la guerre commerciale avec les Américains. Mais ça semble vouloir mener, bien que parfois c'est dans les détails que ça devient difficile à régler... Mais ça semble vouloir mener à un appendice canadien de l'Union européenne. C'est quand même gros, là, parce qu'on n'avait jamais imaginé ça compte tenu de l'Atlantique qui nous sépare. Mais il semble que l'Atlantique ne soit pas suffisant pour nous séparer. Et au début de la semaine, lundi et mardi, je vous en ai parlé hier, c'était le sommet économique à Toronto. On n'avait jamais vu ça. On parle d'à peu près 1000 milliards de dollars de potentiel d'investissement. Et quand on a clos mardi, l'événement, on raconte qu'il y a pour 500 milliards d'investissements à venir au Canada à la suite de ce sommet-là. Je sais pas, on va attendre de voir les signatures de contrat parce que entre les lignes de communication et convertir en des investissements réels, il peut y avoir tout un monde. Mais même M. Harper, dont je vous ai parlé hier, l'ancien premier ministre du Canada, qui est conservateur, dit « j'aurais aimé avoir cette idée-là, mais je ne l'ai pas eu, c'est Mark Carney qui l'a eu. » Et Stephen Harper, c'est lui qui a fermé le sommet avec le discours de clôture. Et je rappelle encore une fois que c'était un premier ministre canadien conservateur. Et dans son discours de clôture, il n'a pas pu s'empêcher 30 secondes de lancer quelques pierres dans la mare de Justin Trudeau en disant « quand j'étais au pouvoir, on se préparait à faire ce que le gouvernement actuel veut faire ». Malheureusement, 10 ans de gouvernance libérale, il faisait allusion à Justin Trudeau, nous ont placés 10 ans en retard. Mais je dois féliciter le gouvernement actuel d'aller dans le sens où il va et d'ouvrir les portes ainsi. Probablement le conservateur le plus respecté au Canada qui s'en va féliciter le libéral Mark Carney et son gouvernement pour cette initiative qu'il prend, Mark Carney, d'essayer d'ouvrir des marchés partout à travers le monde et pas seulement avec les Américains. C'est à peu près le dernier coup de couteau dont Pierre Poilievre avait besoin comme chef du Parti conservateur, lui qui est loin dans les sondages. Et il n'y a personne d'aussi respecté chez les conservateurs au pays que Stephen Harper. Et Stephen Harper ne fait pas ça pour se présenter aux élections de nouveau ou revenir à la politique. Lui, il est le président d'un important fonds d'investissement canadien qui investit 40 % de son argent au Canada. Il est basé en Alberta d'où il vient, sinon 60 % partout ailleurs dans le monde. Alors, la réunion de Stephen Harper avec Mark Carney, lundi, mardi, pour ce grand forum, c'était déjà hors de l'ordinaire. M. Carney prend l'avion et le lendemain, hier, à Strasbourg, il reçoit officiellement l'invitation des Européens à ce que le Canada joigne cette union-là d'une façon ou d'une autre, mais quelque chose de tricoté serré. Nous vivons présentement de grands moments en ce qui a trait à la politique et l'économie au Canada. On sent
semble loin de tout ça, hein? C'est comme détaché, c'est pas incarné dans notre vie, mais ça a un impact majeur sur notre vie. Et j'imagine qu'à Washington, là, le beau Donald, c'est pas exactement ce qu'il voulait voir arriver, parce que le but, c'était de mettre le Canada à genoux d'un point de vue économique. Si on peut pas les annexer officiellement, ben on va les annexer d'un point de vue des affaires, et le Canada va devoir nous suivre sans dire un mot. Et c'est pas ça qui se passe présentement. Et c'est comme si Donald était sur le coin de la rue avec les culottes aux chevilles. Ça va pas changer grand-chose, ça va pas bouleverser les États-Unis, mais ça rend le Canada moins dépendant des Américains. Et à quelque part, dire, ben regardez, on est capable de parler aux autres. Alors, c'est très, très intéressant. Faudra voir la réaction des Américains et faudra voir combien de temps ça prend aussi pour trouver cette nouvelle entente qui n'a jamais existé entre un pays non européen et l'Europe. Des jours fascinants.

Je vais avoir parlé beaucoup d'économie dans ce quart d'heure, je suis désolé, mais je vais être certain que vous saisissez ce qui se passe actuellement et le bénéfice qu'on peut en tirer aussi pour nos provinces si ces marchés s'ouvrent tout d'un coup vers des ailleurs autres que les États-Unis. Vous savez que, bon, je suis votre animateur pour une quatrième saison le matin. Précédemment, vous l'avez entendu, j'étais directeur général d'un club de hockey junior dans la municipalité de Témiscamingue. Mais avant d'être directeur général d'un club de hockey junior, j'étais directeur du développement économique et du tourisme pour cette municipalité-là. Donc, j'ai encore beaucoup d'antennes à Témiscamingue au niveau économique, des amis qui sont là. Et j'ai reçu un coup de fil hier soir. Depuis trois

dans les derniers jours, il y a eu un délai annoncé par l'entreprise soudainement parce qu'il y a des négociations pour trouver de nouveaux clients hors États-Unis. Ça va avec ce que je viens de vous raconter. Et là, donc, la personne qui m'appelle hier me raconte ce qui se passe présentement. Il y a possiblement un investisseur canadien qui serait prêt à embarquer dans le projet de l'usine. Et devinez qui achèterait les produits de cette usine-là. On serait capable, apparemment, selon la négociation qui se fait d'une entente possible, voir la Chine acheter 100 % de la production de l'usine. Alors, il y aurait des Canadiens qui investiraient dans l'entreprise et il y a un marché qui s'ouvre vers la Chine où la Chine aurait besoin apparemment de ces produits-là et serait prête à s'engager à acheter 100 % des produits. Qui a replacé les relations avec la Chine qui étaient excessivement tendues sous Justin Trudeau? Mark Carney, encore là. Alors, voyez, c'est ça l'impact d'ouvrir ailleurs aussi qu'aux États-Unis. Les États-Unis vont toujours être le principal client des Canadiens. Mais voyez l'impact, justement, de ce qui est en train de se brasser en disant « on est trop vulnérable, il faut qu'on ouvre ailleurs ». Donc, le deal qui se prépare a poussé la compagnie Rayonier, Ryan, à dire « on va attendre au 5 octobre ». C'est pas gagné, c'est pas signé, c'est pas fait, mais c'est ça qui se négocie présentement. Alors, quand je dis qu'on vit des moments fascinants, ça, c'est un exemple. Et ici, là, faut pas oublier une chose, c'est que ce qu'on produit, nous, au Nouveau-Brunswick, par exemple, dans le domaine du papier et du carton, et qui est vendu aux États-Unis, là, d'habitude, ben, il est impacté par ces tarifs-là. Donc, ce qui se brasse actuellement est vraiment à surveiller. D'autres nouvelles, les nouvelles de chez nous, à 8 heures, après cette chanson. Merci d'être branché chez nous et désolé pour le cours d'économie ce matin.

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3: Voici maintenant vos informations au microphone Yvon Duguay. La cote de popularité du gouvernement progressiste conservateur de la Nouvelle-Écosse est partiellement redressée, selon un sondage en ligne d'Abacus Data. Le sondage révèle que 35 % des répondants se disent satisfaits de l'action du premier ministre Tim Houston, en hausse de 5 points depuis juillet, après une chute attribuable aux importantes coupes budgétaires de février. Sur le plan électoral, le parti de M. Houston demeure stable à 40 % tandis que les néo-démocrates gagnent 2 points pour atteindre 33 % et que les libéraux restent à 22 %. Le sondage a été mené auprès de 600 néo-écossais entre le 8 août et le 5 septembre et les données ont été pondérées selon le recensement. Le gouvernement de l'Île-du-Prince-Édouard a lancé un registre en ligne des gens de métiers qualifiés qui facilite la vérification des titres de compétences par les employeurs et favorise la mobilité de la main-d'œuvre à l'échelle du pays. Ce registre en ligne permettra aux employeurs, aux entrepreneurs et aux propriétaires de vérifier si une personne détient un certificat de qualification de l'Île-du-Prince-Édouard ou le sceau rouge, ainsi que le métier dans lequel elle est certifiée. Les recherches pourront être effectuées à l'aide de renseignements d'identification, tels que le nom de la personne et son numéro de certificat. Traditionnellement, les titres de compétences liés à l'apprentissage et à la certification dans les métiers spécialisés devaient être vérifiés par l'entremise des bureaux provinciaux de l'apprentissage. Mais grâce à ce nouvel outil en libre service, l'information sur les titres de compétences est accessible immédiatement, ce qui réduit les démarches administratives pour les travailleuses et travailleurs et les partenaires de l'industrie. Une dame d'Halifax, âgée de 36 ans, souffrant de problèmes gynécologiques, s'est fait dire qu'elle pourrait attendre jusqu'à 5 ans avant de voir un spécialiste. Hayley Smith, qui montre des saignements depuis 131 jours, a raconté son histoire hier en larmes aux côtés de deux autres femmes de la Nouvelle-Écosse confrontées à de longs délais d'attente. En réaction, la chef du NPD provincial, Claudia Chender, entend imposer un débat à l'Assemblée législative sur 3 projets de loi visant à redresser le système de santé en difficulté. L'un d'eux obligerait le gouvernement à élaborer un plan avec des objectifs mesurables pour réduire les temps d'attente aux urgences. Les élus de Terre-Neuve-et-Labrador doivent voter aujourd'hui pour déterminer s'ils appuient un nouvel accord de 50 ans visant à partager l'énergie du Labrador avec Hydro-Québec. Le premier ministre Tony Wakeham a ouvert la session parlementaire cette semaine pour un débat de 4 jours sur cet accord cadre. Le projet prévoit de nouvelles infrastructures énergétiques d'une valeur de plus de 50 milliards de dollars le long du fleuve Churchill. Si tous les conservateurs appuient l'entente sans le soutien des partis d'opposition ou des députés indépendants, le projet pourrait être adopté à une voix près. Le président français Emmanuel Macron et le premier ministre Mark Carney se rendront à Saint-Pierre-et-Miquelon ce week-end. Les deux dirigeants se rencontreront dimanche sur ce territoire français situé au large de Terre-Neuve-et-Labrador. Des partenariats dans les domaines de l'énergie et de la défense sont à l'ordre du jour. Selon les services du président Macron, il s'agit de la première visite officielle d'un premier ministre canadien dans l'archipel. Le service de police régionale d'Halifax a accusé 2 adolescents en lien avec le vol qualifié d'un magasin Canadian Tire à Bedford. La police rapporte que 2 personnes masquées sont entrées dans le magasin et ont forcé une vitrine contenant des pistolets à air comprimé. Les nouvelles du sport dans quelques instants. Parmi les matchs à l'affiche au baseball majeur, Ernie Clement a cogné un ballon de sacrifice en 4e manche et Miles Straw a enchaîné avec un simple bond pour 1 point. Et les Blue Jays de Toronto ont mérité une cruciale victoire de 5-1 contre les Tigers de Détroit. Les Blue Jays auront congé aujourd'hui avant d'entamer une série de 3 matchs contre les Rangers du Texas à Arlington demain. Dylan Cease devrait être le lanceur partant des Blue Jays. Au hockey, le défenseur Caden Gooley ratera l'ensemble du camp du Canadien de Montréal alors qu'il se remet d'une opération mineure à un muscle adducteur subi plus tôt cet été. Les Jets de Winnipeg ont suspendu leur gardien de but Connor Hellebuyck pour ne pas s'être présenté au camp d'entraînement a annoncé le club de la Ligue nationale hier soir. L'équipe a indiqué que le directeur général Kevin Cheveldayoff s'adressera aux médias aujourd'hui, mais n'a pas précisé la durée de la suspension.
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Si vous avez 40 ans et plus et que vous avez vécu au Canada, vous connaissez cette musique-là. Parce que vous regardiez cette série télé à toutes les semaines pendant de nombreuses années en français à travers le pays. Lancez compte, hein, la première grande série télé que nous avons eue qui nous a sorti des téléromans ou des téléthéâtres. Une vraie série télé, un peu comme il y avait les Dallas de ce monde en provenance des États-Unis ou Dynasty. On a eu Lancez compte qui, à chaque semaine, faisait entre 3 et 4 millions de téléspectateurs. Et là, on parle d'une série en français, là. Alors, à travers le Canada, nous étions à ce moment-là à peu près 8 millions. Ça veut dire qu'un francophone sur deux regardait cette série télé à Radio-Canada, qui était donc très populaire, inspirée du club de hockey des Nordiques de Québec. On l'appelait le National, le club, et on suivait les péripéties de Pierre Lambert, Marc Gagnon, qui étaient les personnages, là, les joueurs vedettes. On n'avait pas besoin d'être un fervent de hockey. Oui, ça aide, puis le Canada, ben, son sport national, ça demeure le hockey. Mais il y avait plein de gens qui ne s'intéressaient pas vraiment au hockey, mais qui suivaient cette série-là. Et pendant des années, ça a été la grande série à attirer l'attention, les grosses cotes d'écoute à la télé. Le gars derrière ça s'appelle Régent Tremblay. Et Régent Tremblay, il a maintenant 82 ans. Un grand journaliste, journaliste de sport. Pendant une cinquantaine d'années, il a écrit dans le journal La Presse et dans des magazines. Il a même été intronisé, admis au temple de la renommée de la Ligue nationale de hockey. Là, on parle d'une pointure en journalisme. Mais on lui doit aussi de nombreuses séries télé comme Urgence, Lancez compte et plusieurs autres qui ont bien marché, mais pas autant que ces deux-là. Et Lancez compte, ça a été son fer de lance. Pourquoi je vous parle de Régent aujourd'hui, c'est que Régent a sorti hier un livre qui raconte les histoires derrière ces histoires. On se demandait, en regardant Lancez compte, mais où est-ce qu'il a pris ça, cette histoire-là, parce qu'il y a toutes sortes de péripéties qui arrivaient, ou encore dans sa carrière de journaliste, où a-t-il bien pu prendre cette histoire-là? Comment il a trouvé ce scoop-là? Alors, il a écrit « Pendant que je me souviens », c'est le titre du livre en question, et ce n'est pas une biographie. Ce sont les histoires derrière ces histoires. Ce qu'on dit en anglais, là, il y a une expression pour ça, « the story behind the story ». Ben, c'est ça. Si jamais ça vous intéresse de lire l'arrière-scène des grandes histoires de Régent Tremblay, parce que vous le connaissez, puis parce que vous l'avez suivi, soit par les journaux, parce que ces textes ont été repris par bien du monde, ou encore parce que vous avez suivi ces séries à la télé, ben, c'est maintenant disponible. Vous allez trouver ça en ligne, là où vous achetez vos livres sans difficulté. Pendant que je me souviens, c'est ça que Régent a écrit. Et moi, j'ai beaucoup connu Régent. J'ai travaillé de nombreuses années à ses côtés. Concurrent, par contre, j'étais à ce moment-là affecté au club de hockey Le Canadien et je suivais Le Canadien de Montréal pour un réseau de télé. C'était mon horaire était l'horaire des joueurs du Canadien, finalement. Et Régent travaillait pour le journal La Presse, donc il était réputé avoir toutes sortes de scoops. On disait de lui qu'il n'était pas tombé dans la marmite de l'humilité. Que le J sur son clavier était backorder, tellement il l'utilisait souvent. Il écrivait souvent au jeu dans ses chroniques. Mais c'est un grand journaliste. Combien de fois il a écrit des histoires formidables? Alors, à 82 ans, Régent vient de pondre ça, ce livre-là, si jamais la chose vous intéresse. Deuxième heure, c'est parti pour C'est François le matin.

0: Météo pour le Grand Havre, généralement nuageux avec 30 % de probabilité d'averse en l'après-midi. Nappe de brouillard ce matin, maximum 20 degrés. C'est nuageux avec 30 % de probabilité d'averse en soirée et après minuit. De la pluie débutant surtout vers minuit, un peu plus intense, 2 à 4 mm. Il fera 14 degrés. Demain, averse au programme avec 16 degrés. Alternance de soleil et de nuages pour samedi avec 18 degrés.
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0: J'ai une question existentielle pour vous ce matin. Ben oui, qui suis-je? Quelle est ma mission? Hein, c'est ça. Il y a une question existentielle. Est-ce qu'il y a des choses que vous essayez d'aimer? Mais vraiment, là, sincèrement, puis pour l'autre, vous le faites aussi pour votre conjoint, votre conjointe. Vous aimez lui faire plaisir, donc vous essayez très fort d'aimer le truc que cette personne aime, mais vous n'y parvenez pas. Il n'y a rien à faire, vous avez beau essayer, vous n'êtes pas capable. Moi, par exemple, les fruits de mer. Je mange de tout. J'ai pas de problème avec les fruits de mer. Amenez-moi n'importe quelle sorte de fruits de mer ou de poisson, j'en mange. J'ai pas de problème. La pieuvre qui sort toute fraîche de l'eau jusqu'à au moule, jusqu'à ce que vous voulez. J'ai même mangé de l'alligator dans ma vie. Alors, pas un fruit de mer, ça, mais bon, on se comprend, ça vient de l'eau aussi. Alors, mais je suis pas capable, les huîtres. J'ai beau essayer, je ne suis pas capable de manger des huîtres. Ça marche pas, ça roule dans la bouche. Je regarde l'huître, elle est pas sympathique, je veux rien savoir. Pas capable. J'ai essayé, par exemple. Ah, à la limite, en me fermant les yeux, cuite dans un pâté ou dans une soupe, ça peut aller, mais non, c'est pas mon truc. Alors, j'ai essayé très, très, très fort pour une ancienne copine, puis là, je parle d'une copine, je parle de quelqu'un dans ma vie, là, qui était autrefois une ballerine avant de devenir journaliste. Ben, je sais, personne n'est parfait, mais que voulez-vous? Alors, j'ai essayé fort d'aimer le ballet. Les formes d'art, là, ben moi, je suis avide de découvrir. Puis, peut-être que j'y connais pas grand-chose en peinture, ni en sculpture, mais je suis capable d'apprécier. Je vais aller à un vernissage, je vais aller voir une exposition, je suis capable d'apprécier. C'est pas ma forme d'art préférée, la sculpture, par exemple, mais je trouve du beau, puis je suis admiratif par rapport au talent. En musique, c'est pareil. À peu près tous les genres de musique me plaisent. J'ai même eu des billets de saison pendant 2 ans au Canadian Opera Company, puis vous pouvez me voir dans un show country. Ma palette est très, très large au niveau musical. Alors, les formes d'art, pour moi, c'est un bénéfice dans la vie que de s'intéresser à l'art, et puis ça me vient naturellement. Sauf que je reviens avec mon ex-ballerine, pas capable, le ballet. Je ne suis pas capable, je m'endors pendant le ballet. Mais vraiment, là, je dors, point. Vraiment, là, je dors. Je fais pas semblant de dormir, je suis pas comateux, je dors. Alors, à un moment donné, on va voir un ballet ensemble. Et puis, non, ça marche pas. Je m'endors pendant le ballet. Alors, elle était pas bien fière de moi, mais elle savait que j'étais morning man, fatigué. Bon, le ballet, c'est doux, c'est endormi. Mais pour être honnête avec vous, la musique classique, là, puis le ballet, c'est proche parent, hein. Ben, je m'endors pas pendant le classique. Je m'endors pas pendant l'opéra. C'est sûr que quand ils se mettent à crier pendant l'opéra, ben là, sa paupière devenait lourde et oh boy, elle a affaire à ouvrir. Alors, on sait ça pour une deuxième fois, puis là, elle a trouvé des billets pour les grands ballets russes en tournée au Canada. Tu peux pas avoir mieux que ça. Ils sont à Toronto, on vient à Toronto, les grands ballets russes sont là. Là, je suis même excité moi-même d'aller voir les grands ballets russes. Ben, je me suis endormi. Je me suis vraiment endormi. Là, elle était choquée, là. Oh là là, là, je passais pas un beau quart d'heure. Mais elle m'aimait bien. Alors, elle s'est essayée une troisième fois avec des billets pour Casse-Noisette. C'est fait pour les enfants, Casse-Noisette. Ben, je me suis endormi. Encore là, vraiment endormi. Mais il y a quelque chose, par exemple, que j'ai remarqué au ballet. Puis, je me suis toujours posé cette question-là. On voit les ballerines danser sur le bout des orteils. Ah, les pointes. Pointe à gauche, pointe à droite, pointe à l'arrière, pointe à l'avant, sont toujours sur le bout des orteils. Pourquoi ils les embauchent pas plus grandes?
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0: Bon, sport, on va parler un petit peu des Timberwolves de Miramichi. À Miramichi, au clair de lune. C'est un beau coin, ça, Miramichi. Alors, les Timberwolves qui ont commencé leur saison avec une défaite en prolongation le week-end passé, 5-4, s'en vont ce soir à Bouctouche. Ils vont rencontrer les Steamers de West Kent. Alors, match sur la route à 19h. Et puis, ils sont à Bathurst dimanche à 14h. Donc, on n'a pas de match à Miramichi en fin de semaine. J'ai hâte de voir comment ils vont faire, les Timberwolves. Moi, je pense qu'ils sont meilleurs que l'an passé. L'an passé, ça a été une saison un peu décevante par rapport aux précédentes. Ils étaient tellement forts dans les années précédentes. Ils sont même rendus au championnat canadien. Mais là, il fallait reconstruire. C'est ça le junior, hein? Il y a des cycles, t'es bon, t'es moins bon, tu descends, tu repars avec des jeunes, tu remontes. Alors, je pense qu'ils sont sur leur montée. Pas certain que ça va être un club dominant, mais je pense qu'ils vont avoir une meilleure saison que l'an dernier. Bon, pour ce qui est du junior majeur, je vous le rappelle, Saint-Jean ouvre sa saison régulière. Ça part cette semaine dans le junior majeur, une semaine après le junior A. Ils sont à Saint-Jean. À Saint-Jean-Terre-Neuve pour des matchs demain et puis des matchs samedi. Hein? C'est ça, vendredi-samedi. Pour ce qui est des Moussèdes, ils sont au Cap-Breton demain et ils reçoivent Moncton. Le match d'ouverture local pour les Moussèdes, c'est samedi soir à Halifax. Là, je regarde ça, moi, puis je pense qu'on va avoir une bonne saison de hockey cette année. Je pense que nos clubs sont bons. On dit que Saint-Jean est supposément très, très fort. Moi, je regarde aller à Halifax, puis je pense qu'ils vont avoir un bon club. Moncton, avec le coach qu'ils ont, ne peuvent jamais avoir un mauvais club. Coach McDougall, il s'organise toujours par avoir des bons clubs. Et je viens de vous dire que Miramichi, selon moi, est sur la pente ascendante. D'après moi, on devrait avoir un bon hiver de hockey. Hiver, ah! Jean-François, parle pas d'hiver.
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Est-ce que vous êtes du genre à gober n'importe quoi? On peut vous faire croire n'importe quoi, vous embarquez là-dedans, vous êtes tellement bon public, vous êtes crédule. Oui, oui, oui, je saute là-dedans, ça marche. Poisson d'avril, êtes-vous la victime parfaite? Il y a des gens comme ça, bons comme le bon pain, et qui se font avoir régulièrement. Ah, c'est comme, je sais pas moi, la pseudo-amoureuse que vous vous êtes fait sur Facebook, là. La jolie blonde qui est dans l'armée et qui a trouvé un magot dans une expédition quelque part, puis là, ben, il faut qu'elle sorte l'argent en question, puis là, ben, vous, elle est tombée en amour avec vous, là, puis sérieusement, puis elle veut partager son magot, elle va vous l'envoyer, elle a juste besoin que vous payiez les frais de transport, hein? Oui, c'est ça, ben oui, puis en fait, c'est pas une jolie blonde belge qui est dans l'armée, là, c'est un pan de mur d'un mètre 90, puis il est au Botswana, puis il est en train d'essayer de vous arnaquer. Il y a des gens qui marchent là-dedans. Oui, il y en a. C'est d'ailleurs pourquoi il y a des arnaques. Moi, je suis pas du genre particulièrement crédule. D'ailleurs, je voudrais être riche. Ouais, moi, c'est un objectif. Je veux être riche. Pourquoi? Pour vérifier si c'est vrai que l'argent fait pas le bonheur. Au cas où on nous mentirait.

0: La nouvelle a bien entendu fait le tour rapidement. Là. Ça s'est répandu rapidement sur tous les médias hier après-midi. Un requin blanc qui attaque un plongeur à Percé. Donc, on est en Gaspésie à ce moment-là. Le plongeur a subi des blessures importantes après avoir été attaqué par un grand requin blanc. Ça a été confirmé par la Sûreté du Québec. La victime participait à une activité avec un groupe de plongeurs au site de plongée de Bilbao, qui est près de Percé. L'homme était conscient au moment de son évacuation par les secouristes. Sa vie n'est toutefois pas en danger. C'est ce qu'on a expliqué. La compagnie de plongée a mis fin à ses activités pour le restant de la saison. On était déjà tard en saison. Alors, évidemment que ça frappe l'imaginaire. Un requin blanc qui attaque quelqu'un, ça fait jazz un peu, hein, même si la personne s'en est sortie en vie. Sauf que, faut savoir que selon le registre canadien des attaques de requins, il y a eu 31 attaques de répertoriés depuis 300 ans au Canada. Alors, c'est très peu d'attaques et une seule mortelle. Le requin blanc, là, sa façon pour reconnaître si vous êtes une proie ou pas, s'il est sous vous, puis que vous êtes, par exemple, à pagayer, bien, l'action de pagayer, par exemple, ça peut ressembler au mouvement d'un poisson. Des plongeurs avec ce qu'on appelle un wetsuit noir, quand le requin, il est sous l'eau, lui, ça ressemble beaucoup à un phoque. La façon de vérifier pour un requin si ça se mange ou pas, c'est d'aller mordre. C'est ça, la façon de faire, c'est qu'il mord, puis là, il voit ce que c'est. Parce que c'est pas un animal qui est réputé pour avoir une super vue non plus. Et puis là, ça bouge, il est sous l'eau, puis il voit une forme qui s'apparente, par exemple, à un poisson qui nage si c'est une pagaie, ou encore à un phoque, littéralement. Alors, et parfois, quand il y a plusieurs mouvements, plusieurs personnes à la fois, ça peut ressembler aussi à un groupe de phoques. Alors là, il y a un blanc qui est allé attaquer hier cette personne-là, qui s'en sort en vie, apprend-on, mais qui a été blessé sérieusement. Alors, je dis toujours la même chose, j'ai reçu beaucoup de communications parce que sur ma page Facebook, je parle assez régulièrement, quelques fois par mois, de requins blancs, et à chaque fois que je le fais, je génère plus d'un million de vues par publication. Il y a vraiment une fascination. Et oui, on en voit un peu plus parce qu'on les étudie davantage aussi, les requins. On les tague, on appose sur la dorsale un émetteur quand on le peut. Et ce n'est qu'une fraction des requins blancs qui portent un émetteur dans nos régions, que ce soit en Nouvelle-Écosse, Île-du-Prince-Édouard, Nouveau-Brunswick, Gaspésie, Côte-Nord du Québec, Anticosti et Terre-Neuve. C'est là qu'ils sont en été, là, les requins blancs. Mais il faut savoir qu'il y en a peut-être un petit peu plus aussi, pense-t-on, même si on n'a pas tant de data sur eux depuis des années, à savoir combien il y en avait il y a 50 ans, par exemple. Et ce que je dis toujours aux gens, c'est la première chose que vous évitez de faire, c'est d'aller plonger là où il y a des groupes de phoques, parce que vous pouvez passer pour un phoque. Deuxièmement, c'est quand même quand vous savez qu'il y a des requins dans le coin, des requins blancs, on s'entend, parce que les autres requins sont pas forcément susceptibles de vous attaquer, bien, ça prend quand même une certaine prudence, il faut y penser. Mais un accident peut arriver. Et là, hier, c'est ce qui est arrivé. C'est que, donc, il y a un requin blanc qui a attaqué un des plongeurs, mais remarquez que c'était une activité de plongée. Ils étaient plusieurs. Donc, probablement que le requin a perçu des mouvements de 5, 6, 7 personnes. Je ne sais pas combien ils étaient, mais c'était un groupe de plongeurs. Et de sa position à lui, ça pouvait ressembler à des phoques. Alors là, ça fait le tour des médias, évidemment, parce que panique en Afrique, hein, pour employer l'expression. Il y a un requin blanc qui a attaqué quelqu'un. Ben oui. Et les requins blancs, ils sont dans nos parages depuis des temps immémoriaux. On parle de milliers d'années. Et le requin, pas forcément le blanc, mais le requin est un des plus vieux animaux sur la planète. Alors, il a survécu à 4 grandes disparitions de la vie sur la planète. Il s'est adapté. Et là, bon, ben, des requins blancs, il y en a dans le coin parce que ça mange du phoque, ça mange du thon, entre autres. Ça aime le flétan, ça aime les gros poissons et les phoques. Puis, il y en a dans nos eaux à ce temps-ci de l'année.
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0: comme des voyous.
1: Vous savez, dans la vie, on ne gagne rien à se réjouir des difficultés des autres. C'est pas un bon sentiment, ça anime rien de bon chez nous. Sur le coup, ah, on est content, mais on est content pour de mauvaises raisons. Et c'est sûr que ça nourrit une mauvaise énergie que de se réjouir des malheurs des autres, même quand c'est quelqu'un qu'on n'aime pas particulièrement. Je dois tout de même mentionner, c'est avec une certaine ironie que j'observe ce qui se passe aux États-Unis. Hier, la Banque centrale des États-Unis a relevé à l'unanimité ses taux d'intérêt afin de calmer l'inflation, une mesure opposée à ce qu'attendait Donald Trump en nommant Kevin Warsh à la tête de l'institution. La Réserve fédérale, qu'on appelle la Fed, n'avait plus relevé ses taux directeurs depuis qu'on avait changé le patron, parce que Trump avait mis en place un patron qui était béni oui-oui, puis qui était davantage les récriminations et projets du président américain. Sauf que là, les taux sont rehaussés d'un quart de point pour atteindre une fourchette comprise de 3,75 à 4 %. C'est quand même pas mal plus élevé qu'au Canada présentement, parce que l'inflation est trop élevée depuis trop longtemps. C'est comme ça que le président de l'institution monétaire en question, Kevin Warsh, a justifié le tout en conférence de presse. Alors, la hausse des prix, l'inflation, était encore de 3,7% en juillet et les taux d'intérêt sont plus élevés qu'au Canada. Alors donc, il n'y a pas de quoi se réjouir pour le peuple américain, surtout ceux et celles qui n'ont pas voté pour le beau Donald, mais j'aimerais souligner en passant que les taux d'intérêt sont plus bas au Canada qu'aux États-Unis et le taux d'inflation est plus bas au Canada qu'aux États-Unis également. Et pourquoi? Parce que le président américain a imposé des tarifs beaucoup sur les exportations des autres pays. Donc, les importations américaines et les Américains dépendent beaucoup aussi des produits d'ailleurs dans le monde. Donc, ce sont les Américains qui paient pour la politique de Donald Trump. Et là, Donald, il ne sera pas content parce qu'il avait nommé quelqu'un là en qui il avait confiance. Il va bien trouver le tour de dire que c'est un sous-doué puis qu'il ne comprend rien et que ça ne devrait pas être vrai puis que les chiffres sont faux. C'est généralement comme ça qu'il justifie ses belles politiques.

0: Donc, je vais vous le dire comme je le conçois, comme je le pense vraiment. J'ai fait mon job, moi, ce matin. On est rendu à destination, on arrive à 9h dans quelques instants. Et mon mandat, c'est de vous accompagner de 7 à 9 et de vous permettre de vous éveiller avec de l'information, du divertissement, dans la bonne humeur, puis de la musique. Il me semble que j'ai fait mon job, parce qu'il me semble que j'ai parlé beaucoup ce matin dans l'émission. Il y avait beaucoup de choses à raconter, il y avait bien du contenu. Alors, j'espère que ça vous a plu pour le bout que vous avez fait. Et si vous êtes là depuis 7h ce matin... Merci beaucoup, je suis content. Alors, j'aime ça, vous savoir présent, présente. Je vous souhaite une excellente journée. Vous savez que la radio vous accompagne toute la journée. Il y a plein de trucs intéressants, puis il y a plein d'émissions, et puis il y a plein de bonne musique. Demain, ben oui, devinez quoi? On va être de retour dès 7h le matin. D'ici là, je vous souhaite une très, très bonne journée. Soyez bons, soyez bonnes, et à demain 7h.
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3: Voici maintenant vos informations. Microphone Yvon Duguay. La cote de popularité du gouvernement progressiste conservateur de la Nouvelle-Écosse est partiellement redressée, selon un sondage en ligne d'Abacus Data. Le sondage révèle que 35 % des répondants se disent satisfaits de l'action du premier ministre Tim Houston, en hausse de 5 points depuis juillet, après une chute attribuable aux importantes coupes budgétaires de février. Sur le plan électoral, le parti de M. Houston demeure stable à 40 % tandis que les néo-démocrates gagnent 2 points pour atteindre 33 % et que les libéraux restent à 22 %. Le sondage a été mené auprès de 600 néo-écossais entre le 8 août et le 5 septembre et les données ont été pondérées selon le recensement. Le gouvernement de l'Île-du-Prince-Édouard a lancé un registre en ligne des gens de métiers qualifiés qui facilite la vérification des titres de compétences par les employeurs et favorise la mobilité de la main-d'œuvre à l'échelle du pays. Ce registre en ligne permettra aux employeurs, aux entrepreneurs et aux propriétaires de vérifier si une personne détient un certificat de qualification de l'Île-du-Prince-Édouard ou le sceau rouge, ainsi que le métier dans lequel elle est certifiée. Les recherches pourront être effectuées à l'aide de renseignements d'identification, tels que le nom de la personne et son numéro de certificat. Traditionnellement, les titres de compétences liés à l'apprentissage et à la certification dans les métiers spécialisés devaient être vérifiés par l'entremise des bureaux provinciaux de l'apprentissage. Mais grâce à ce nouvel outil en libre service, l'information sur les titres de compétences est accessible immédiatement, ce qui réduit les démarches administratives pour les travailleuses et travailleurs et les partenaires de l'industrie. Une dame d'Halifax, âgée de 36 ans, souffrant de problèmes gynécologiques, s'est fait dire qu'elle pourrait attendre jusqu'à 5 ans avant de voir un spécialiste. Haley Smith, qui montre des saignements depuis 131 jours, a raconté son histoire hier en larmes aux côtés de deux autres femmes de la Nouvelle-Écosse confrontées à de longs délais d'attente. En réaction, la chef du NPD provincial, Claudia Chender, entend imposer un débat à l'Assemblée législative sur trois projets de loi visant à redresser le système de santé en difficulté. L'un d'eux obligerait le gouvernement à élaborer un plan avec des objectifs mesurables pour réduire les temps d'attente aux urgences. Les élus de Terre-Neuve-et-Labrador doivent voter aujourd'hui pour déterminer s'ils appuient un nouvel accord de 50 ans visant à partager l'énergie du Labrador avec Hydro-Québec. Le premier ministre Tony Wakeham a ouvert la session parlementaire cette semaine pour un débat de 4 jours sur cet accord cadre. Le projet prévoit de nouvelles infrastructures énergétiques d'une valeur de plus de 50 milliards de dollars le long du fleuve Churchill. Si tous les conservateurs appuient l'entente sans le soutien des partis d'opposition ou des députés indépendants, le projet pourrait être adopté à une voix près. Le président français Emmanuel Macron et le premier ministre Mark Carney se rendront à Saint-Pierre-et-Miquelon ce week-end. Les deux dirigeants se rencontreront dimanche sur ce territoire français situé au large de Terre-Neuve-et-Labrador. Des partenariats dans les domaines de l'énergie et de la défense sont à l'ordre du jour. Selon les services du président Macron, il s'agit de la première visite officielle d'un premier ministre canadien dans l'archipel. Le service de police régionale d'Halifax a accusé deux adolescents en lien avec le vol qualifié d'un magasin Canadian Tire à Bedford. La police rapporte que deux personnes masquées sont entrées dans le magasin et ont forcé une vitrine contenant des pistolets à air comprimé. Les nouvelles du sport dans quelques instants. Parmi les matchs à l'affiche au baseball majeur, Ernie Clement a cogné un ballon de sacrifice en 4e manche et Miles Straw a enchaîné avec un simple bond pour un point. Et les Blue Jays de Toronto ont mérité une cruciale victoire de 5-1 contre les Tigers de Détroit. Les Blue Jays auront congé aujourd'hui avant d'entamer une série de 3 matchs contre les Rangers du Texas à Arlington demain. Dylan Cease devrait être le lanceur partant des Blue Jays. Au hockey, le défenseur Caden Gooley ratera l'ensemble du camp du Canadien de Montréal alors qu'il se remet d'une opération mineure à un muscle adducteur subi plus tôt cet été. Les Jets de Winnipeg ont suspendu leur gardien de but Connor Hellebuck pour ne pas s'être présenté au camp d'entraînement a annoncé le club de la Ligue nationale hier soir. L'équipe a indiqué que le directeur général Kevin Cheveldayoff s'adressera aux médias aujourd'hui, mais n'a pas précisé la durée de la suspension.
0: Météo pour le Grand Havre, généralement nuageux avec 30 % de probabilité d'averse en l'après-midi, nappe de brouillard ce matin, maximum 20 degrés. C'est nuageux avec 30 % de probabilité d'averse en soirée et après minuit, de la pluie débutant surtout vers minuit, un peu plus intense, 2 à 4 mm, il fera 14 degrés. Demain, averse au programme avec 16 degrés, alternance de soleil et de nuages pour samedi avec 18 degrés.
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3: Voici maintenant vos informations. Au microphone, Yvon Duguay. La cote de popularité du gouvernement progressiste conservateur de la Nouvelle-Écosse s'est partiellement redressée, selon un sondage en ligne d'Abacus Data. Le sondage révèle que 35 % des répondants se disent satisfaits de l'action du premier ministre Tim Houston, en hausse de 5 points depuis juillet, après une chute attribuable aux importantes coupes budgétaires de février. Sur le plan électoral, le parti de M. Houston demeure stable à 40 % tandis que les néo-démocrates gagnent 2 points pour atteindre 33 % et que les libéraux restent à 22 %. Le sondage a été mené auprès de 600 néo-écossais entre le 8 août et le 5 septembre et les données ont été pondérées selon le recensement. Le gouvernement de l'Île-du-Prince-Édouard a lancé un registre en ligne des gens de métiers qualifiés qui facilite la vérification des titres de compétences par les employeurs et favorise la mobilité de la main-d'œuvre à l'échelle du pays. Ce registre en ligne permettra aux employeurs, aux entrepreneurs et aux propriétaires de vérifier si une personne détient un certificat de qualification de l'Île-du-Prince-Édouard ou le sceau rouge, ainsi que le métier dans lequel elle est certifiée. Les recherches pourront être effectuées à l'aide de renseignements d'identification, tels que le nom de la personne et son numéro de certificat. Traditionnellement, les titres de compétences liés à l'apprentissage et à la certification dans les métiers spécialisés devaient être vérifiés par l'entremise des bureaux provinciaux de l'apprentissage. Mais grâce à ce nouvel outil en libre service, l'information sur les titres de compétences est accessible immédiatement, ce qui réduit les démarches administratives pour les travailleuses et travailleurs et les partenaires de l'industrie. Une dame d'Halifax, âgée de 36 ans, souffrant de problèmes gynécologiques, s'est fait dire qu'elle pourrait attendre jusqu'à 5 ans avant de voir un spécialiste. Haley Smith, qui montre des saignements depuis 131 jours, a raconté son histoire hier en larmes, aux côtés de deux autres femmes de la Nouvelle-Écosse confrontées à de longs délais d'attente. En réaction, la chef du NPD provincial, Claudia Chender, entend imposer un débat à l'Assemblée législative sur trois projets de loi visant à redresser le système de santé en difficulté. L'un d'eux obligerait le gouvernement à élaborer un plan avec des objectifs mesurables pour réduire les temps d'attente aux urgences. Les élus de Terre-Neuve et Labrador doivent voter aujourd'hui pour déterminer s'ils appuient un nouvel accord de 50 ans visant à partager l'énergie du Labrador avec Hydro-Québec. Le premier ministre Tony Wakeham a ouvert la session parlementaire cette semaine pour un débat de 4 jours sur cet accord cadre. Le projet prévoit de nouvelles infrastructures énergétiques d'une valeur de plus de 50 milliards de dollars le long du fleuve Churchill. Si tous les conservateurs appuient l'entente sans le soutien des partis d'opposition ou des députés indépendants, le projet pourrait être adopté à une voix près. Le président français Emmanuel Macron et le premier ministre Mark Carney se rendront à Saint-Pierre-et-Miquelon ce week-end. Les deux dirigeants se rencontreront dimanche sur ce territoire français, situé au large de Terre-Neuve et Labrador. Des partenariats dans les domaines de l'énergie et de la défense sont à l'ordre du jour. Selon les services du président Macron, il s'agit de la première visite officielle d'un premier ministre canadien dans l'archipel. Le service de police régionale d'Halifax a accusé deux adolescents en lien avec le vol qualifié d'un magasin Canadian Tire à Bedford. La police rapporte que deux personnes masquées sont entrées dans le magasin et ont forcé une vitrine contenant des pistolets à air comprimé. Les nouvelles du sport dans quelques instants. Parmi les matchs à l'affiche au baseball majeur, Ernie Clement a cogné un ballon de sacrifice en quatrième manche et Miles Straw a enchaîné avec un simple bond pour un point. Et les Blue Jays de Toronto ont mérité une cruciale victoire de 5-1 contre les Tigers de Détroit. Les Blue Jays auront congé aujourd'hui avant d'entamer une série de 3 matchs contre les Rangers du Texas à Arlington demain. Dylan Cease devrait être le lanceur partant des Blue Jays. Au hockey, le défenseur Caden Gooley ratera l'ensemble du camp du Canadien de Montréal alors qu'il se remet d'une opération mineure à un muscle adducteur subi plus tôt cet été. Les Jets de Winnipeg ont suspendu leur gardien de but Connor Hellebuck pour ne pas s'être présenté au camp d'entraînement, a annoncé le club de la Ligue nationale hier soir. L'équipe a indiqué que le directeur général Kevin Cheveldayoff s'adressera aux médias aujourd'hui, mais n'a pas précisé la durée de la suspension.
0: Halifax, le ciel sera variable cet après-midi et va rapidement s'ennuager pour des possibilités d'averses à 30 % de probabilité. Ça va perdurer encore pour la nuit. Des températures maximales de 20 degrés avec des vents plutôt faibles de 5 km à l'heure de direction variable.
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6: Bienvenue, chers auditeurs et auditrices, à la chronique voyage des Joyeuses Traveleuses. Je suis Nadia Brissonbel et j'ai avec moi Cathy Véro, agente de voyage ici à Fredericton. Aujourd'hui, on va parler de comment bien préparer notre voyage, parce que bien préparer son voyage, ça change tout. Bonjour, Cathy.
7: Bonjour, Nadia.
6: Qu'est-ce que tu pourrais nous dire à moi et les auditeurs, qu'est-ce qu'on devrait faire pour être bien préparé? As-tu des trucs et des astuces?
7: Bien, si je te disais budget, qu'est-ce que ça te dit?
6: Ah, ça me dit, je devrais savoir comment planifier comment je vais payer pour mon voyage, ou c'est plus?
7: Bien, ça, oui, en partie. C'est le prix de ton voyage, c'est vraiment important. Mais ce que je veux dire, c'est que tu peux avoir différentes façons de planifier, de budgéter ton voyage. Donc, il y a les tout-inclus que tu peux payer. On va commencer avec les tout-inclus.
6: Okay.
7: Tu peux payer un dépôt initial quand tu fais la réservation de ton voyage, puis à une certaine date, ça peut être 30 jours, 60 jours, 90 jours avant la date de voyage, dépendant des compagnies, tu payes la balance de ton voyage.
6: Okay.
7: Ça, c'est une option. L'autre option, c'est de planifier avec le... C'est comme une compagnie de finances, en fin de compte. C'est que tu peux étaler ton voyage sur 18 mois. Puis le programme, ça s'appelle Uplift. Donc, tu étales... tu échelonnes tes paiements sur 18 mois pour payer ton voyage. Fait que comme ça, c'est plus planifié. Ça te donne de la flexibilité. Par contre, faut pas oublier, il y a des frais d'intérêt qui s'ajoutent à ça. L'autre option aussi, c'est que je remarque que quand c'est planifié à l'avance, comme par exemple les croisières, si tu bookes 12 mois, 18 mois ou même 2 ans à l'avance, tu as des meilleures chances d'avoir, un, des bonnes cabines, des bonnes chambres. Les prix, tu peux avoir de très bonnes ventes aussi si tu bénéficies d'une certaine promotion. Donc, ça donne beaucoup plus de flexibilité. Puis en plus, ben si tu réserves 18 mois à l'avance, tu as 18 mois pour épargner, puis
6: payer un peu par mois,
7: planifier, mettre de l'argent de côté et tout ça. Donc, c'est beaucoup mieux. Puis on sent moins étouffé quand ça
6: que de payer à la dernière minute.
7: Exactement. Quand vient le temps de faire le paiement final, par exemple. Mm-hmm. Donc, ça, c'est au niveau de gestion de budget.
6: Mais est-ce qu'il y aurait aussi d'autres choses qu'on devait planifier? Ça, c'est le coût du voyage. Mais je me souviens, je suis allée à un tout inclus. Puis tout d'un coup, la semaine avant de partir, là, il y a des frais cachés. J'appelle ça des frais cachés comme... Ou tout d'un coup, j'ai peut-être besoin d'argent pour donner un pourboire. Puis ça, c'est des choses que j'avais pas prévues. Fait que donc, c'est-tu des choses qu'on devrait peut-être réfléchir à puis mettre dans notre budget?
7: Bien, ça, c'est la responsabilité aussi de l'agent de voyage de bien renseigner ses clients. Comme, par exemple, une croisière, c'est vrai que tu as tendance à penser que tu as des frais cachés. Mais si que c'est bien expliqué, dès le départ... que tu expliques à tes clients que, oui, il y aura les pourboires qui seront ajoutés à ta croisière, un coût rendu sur le bateau, par exemple. Les boissons, c'est pas normalement inclus, à moins que tu achètes un forfait qui inclut les boissons. Puis tu as différentes sortes de forfaits de boissons aussi. Tu as non-alcoolisé, tu en as pour les enfants, puis tu en as avec, tu sais, différentes... avec des drinks un petit peu plus fancy, on va dire. Donc ça, ça pourrait être perçu comme des frais cachés. Mais en fin de compte, c'est tous des frais additionnels que si c'est bien présenté dès le début et inclus dès le début, que le client n'a pas de surprise.
6: OK. Donc, puis si on ne l'inclut pas, ben de prévoir d'avoir tant d'argent durant notre voyage si on ne veut pas être surpris avec une grosse facture.
7: Exactement. Exactement. Okay. Ça donne quand même le choix au client de le payer à l'avance en achetant le forfait ou de l'acheter sur le bateau pendant les vacances.
6: Okay.
7: Tu as quand même cette flexibilité-là. On parle aussi de budget. Il y a certains plans de carte de crédit qui donnent des points. Donc, si tu achètes une croisière, je sais pas moi, de, tu sais, t'as une chambre, deux personnes, 5 000, 6 000, 7 000, bien, ça peut... T'accumules des points à ce moment-là. Fait que c'est okay, des points d'accord. qui peuvent être réutilisés sur des voyages futurs ou d'autres achats.
6: Okay,
7: donc, ça,
6: d'accord.
7: c'est une autre chose à considérer quand on parle de budget.
6: Est-ce qu'on peut aussi utiliser nos points pour payer nos voyages?
7: Des points... Certaines cartes de crédit, comme... Il y a des agences de voyage qui vont accepter des points
6: d'accord.
7: de carte de crédit.
6: Donc, il faut poser la question.
7: Il faut poser la question. Il faut okay. bien se renseigner. Puis, donc, tu fais des points en achetant un voyage. Mm-hmm. Et de deux, tu peux utiliser les points cumulés et les déduire de ton voyage. Donc, la façon que ça fonctionne habituellement, c'est que tu payes le voyage au prix coûtant, à 100 %, mm-hmm. et tu fais une espèce de tu organises avec ta compagnie de carte de crédit pour transférer ces points-là sur ta balance de carte de crédit.
6: D'accord.
7: Donc, c'est comme un crédit qui est renversé sur ta carte, sur ton achat.
6: Donc, toi, tu peux aider les clients, si ça se peut, tu peux aider des clients avec ça.
7: Oui, oh, oui, excellent. Ça se fait, oui. Il y a certaines...
6: Faut poser la question.
7: Il y a la banque TD, par exemple, la banque RBC, et je ne me trompe pas, je crois que c'est CIBC aussi. Il y a ces trois compagnies-là.
6: OK, ouais. Parfait.
7: Oui. Donc, oui, mais il s'agit de okay. le demander.
6: D'accord.
7: C'est, oui, exactement ça. Donc, ça englobe, en tout cas, là, en gros, la gestion de budget. Puis, quelque chose à ne pas négliger aussi, c'est la santé et sécurité. Donc, c'est important d'avoir la vaccination requise. C'est important d'être assuré aussi, point de vue médical. Parce que si tu tombes malade en vacances, puis tu n'as pas d'assurance, ça peut être des coûts faramineux. Hein? Tu peux te ramasser avec... Il y a du monde qui peuvent s'endetter jusqu'à leur mort pour rembourser tout ça.
6: Oui.
7: Donc, c'est vraiment important de prévoir ça. Puis de bien se renseigner sur les alertes voyage aussi. Une autre chose qui est à ne pas négliger, c'est, avec la technologie maintenant, c'est toutes les applications disponibles pour faciliter les voyages.
6: Donc, qu'est-ce que tu veux dire?
7: Ben, j'ai quelques exemples.
6: Excellent.
7: Donc, par exemple, si tu achètes une croisière, chaque compagnie de croisière a sa propre application qui est tellement simple. Tu l'ajoutes à ton cellulaire, par exemple. Tu peux faire plein de transactions déjà sur ton application avant et pendant ton voyage. Donc, ça, c'est vraiment à conseiller. Pour avoir accès à l'Internet quand tu es en dehors du pays, ça peut coûter très cher. Hein?
6: Oui.
7: Avec le roam to home, là, avec nos cellulaires.
6: Souvent, les gens se demandent quoi faire avec ça. Est-ce qu'on achète... j'ai vu des cartes qu'on peut acheter spéciales et différentes choses.
7: Bien, on va parler de dans le bon vieux temps. Là, il y avait la carte eSIM, la carte SIM qu'on appelle, que tu peux enlever de ton cellulaire, remplacer avec une carte de d'autres pays.
6: Oui.
7: Maintenant, tu n'as même plus besoin de faire ça. C'est tout en ligne. Donc, on appelle ça une eSIM. Donc, c'est quelque chose que... C'est encore une fois une application que tu t'abonnes, tu achètes des minutes...
6: Okay.
7: T'achètes du data,
6: mm-hmm.
7: puis c'est transféré sur ton téléphone, puis jusqu'à épuisement de ton nombre de minutes, ou si c'est pour un mois, ou peu importe où ce que tu vas dans le monde,
6: tu peux accéder.
7: Tu peux accéder, puis acheter des minutes, puis des data, justement. Puis c'est beaucoup, beaucoup moins cher que qu'est-ce que ta compagnie de téléphone te charge.
6: De OK. Ouais. Donc, c'est des choses à regarder avant de partir.
7: Une autre application qui est vraiment intéressante, c'est Air Canada, par exemple. Si vous achetez vos vols à travers Air Canada, l'application Air Canada, c'est tellement pratique. Ça t'avise s'il y a des changements dans les vols. Ça t'avise s'il y a des délais dans tes vols. Ça va te dire où est-ce qu'ils sont rendus tes bagages maintenant. Ça, c'est quelque chose d'assez récent quand même. Puis c'est vraiment pratique parce que tu reçois un texte en temps réel, tu arrives à l'aéroport, si par exemple tu as une connexion, tu arrives à l'aéroport, tu reçois un texte, OK, veuillez vous rendre à je partais pour dire gate, là, mais j'ai pas le nom
6: à
7: français.
6: À la porte.
7: À la porte.
6: Donc, sur nos toilettes, on n'a pas peur de pas entendre le message.
7: Exactement.
6: Okay.
7: Ça vient là sur ton cellulaire. veuillez vous rendre aussi qu'un changement à la porte aussi, ah, ça va te oui. le dire. Donc, c'est, tu restes en temps réel toujours, toujours.
6: Toujours.
7: Toujours. Mm-hmm. Tu reçois toutes les dernières nouvelles. C'est la même chose avec les tout inclus. Les tout inclus habituellement, Sunwing, Air Transat, Air Canada Vacation. Mm-hmm. Tu peux avoir l'application aussi pour mieux te préparer. C'est à peu près tout pour ces sujets-là pour cette semaine. Nadia, je pense qu'on a fait le tour de santé, sécurité, les applications, gestion de budget.
6: Oui, ben, je trouve que ça, c'était de la bonne information. Donc, je pense qu'on va sauter sur un autre sujet la prochaine fois.
7: Oui, la prochaine fois, ben, un autre sujet, ça sera une surprise.
6: OK, j'ai hâte. Bon, à la prochaine.
7: Merci, Nadia.
6: Bye.
7: Bye.
8: Nous espérons que votre vol s'est bien passé.
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Excusez-moi, monsieur, j'ai une question à vous poser, mais qu'est-ce que vous faites de vos journées? Le bonhomme d'à peu près 35 ans, Bazanetti. Je m'appelle Fernandier. Bois ça, prends le temps de t'asseoir.

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5: Voici maintenant vos informations au microphone Yvon Duguay. La cote de popularité du gouvernement progressiste conservateur de la Nouvelle-Écosse est partiellement redressée, selon un sondage en ligne d'Abacus Data. Le sondage révèle que 35 % des répondants se disent satisfaits de l'action du premier ministre Tim Houston, en hausse de 5 points depuis juillet, après une chute attribuable aux importantes coupes budgétaires de février. Sur le plan électoral, le parti de M. Houston demeure stable à 40 %, tandis que les néo-démocrates gagnent 2 points pour atteindre 30.

0: 33 % et que les libéraux restent à 22 %. Le sondage a été mené auprès de 600 néo-écossais entre le 8 août et le 5 septembre et les données ont été pondérées selon le recensement. Le gouvernement de l'île du Prince-Édouard a lancé un registre en ligne des gens de métiers qualifiés qui facilite la vérification des titres de compétences par les employeurs et favorise la mobilité de la main-d'œuvre à l'échelle du pays. Ce registre en ligne permettra aux employeurs, aux entrepreneurs et aux propriétaires de vérifier si une personne détient un certificat de qualification de l'île du Prince-Édouard ou le sceau rouge, ainsi que le métier dans lequel elle est certifiée. Les recherches pourront être effectuées à l'aide de renseignements d'identification, tels que le nom de la personne et son numéro de certificat. Traditionnellement, les titres de compétences liés à l'apprentissage et à la certification dans les métiers spécialisés devaient être vérifiés par l'entremise des bureaux provinciaux de l'apprentissage. Mais grâce à ce nouvel outil en libre service, l'information sur les titres de compétences est accessible immédiatement, ce qui réduit les démarches administratives pour les travailleuses et travailleurs et les partenaires de l'industrie. Une dame d'Halifax, âgée de 36 ans, souffrant de problèmes gynécologiques, s'est fait dire qu'elle pourrait attendre jusqu'à 5 ans avant de voir un spécialiste. Haley Smith, qui montre des saignements depuis 131 jours, a raconté son histoire hier en larmes aux côtés de deux autres femmes de la Nouvelle-Écosse confrontées à de longs délais d'attente. En réaction, la chef du NPD provincial, Claudia Chender, entend imposer un débat à l'Assemblée législative sur trois projets de loi visant à redresser le système de santé en difficulté. L'un d'eux obligerait le gouvernement à élaborer un plan avec des objectifs mesurables pour réduire les temps d'attente aux urgences. Les élus de Terre-Neuve-et-Labrador doivent voter aujourd'hui pour déterminer s'ils appuient un nouvel accord de 50 ans visant à partager l'énergie du Labrador avec Hydro-Québec. Le premier ministre Tony Wakeham a ouvert la session parlementaire cette semaine pour un débat de 4 jours sur cet accord cadre. Le projet prévoit de nouvelles infrastructures énergétiques d'une valeur de plus de 50 milliards de dollars le long du fleuve Churchill. Si tous les conservateurs appuient l'entente sans le soutien des partis d'opposition ou des députés indépendants, le projet pourrait être adopté à une voix près. Le président français Emmanuel Macron et le premier ministre Mark Carney se rendront à Saint-Pierre-et-Miquelon ce week-end. Les deux dirigeants se rencontreront dimanche sur ce territoire français, situé au large de Terre-Neuve-et-Labrador. Des partenariats dans les domaines de l'énergie et de la défense sont à l'ordre du jour. Selon les services du président Macron, il s'agit de la première visite officielle d'un premier ministre canadien dans l'archipel. Le service de police régionale d'Halifax a accusé deux adolescents en lien avec le vol qualifié d'un magasin Canadian Tire à Bedford. La police rapporte que deux personnes masquées sont entrées dans le magasin et ont forcé une vitrine contenant des pistolets à air comprimé. Les nouvelles du sport dans quelques instants. Parmi les matchs à l'affiche au baseball majeur, Ernie Clement a cogné un ballon de sacrifice en 4e manche et Miles Straw a enchaîné avec un simple bond pour un point. Et les Blue Jays de Toronto ont mérité une cruciale victoire de 5-1 contre les Tigers de Détroit. Les Blue Jays auront congé aujourd'hui avant d'entamer une série de 3 matchs contre les Rangers du Texas à Arlington demain. Dylan Cease devrait être le lanceur partant des Blue Jays. Au hockey, le défenseur Caden Gooley ratera l'ensemble du camp du Canadien de Montréal alors qu'il se remet d'une opération mineure à un muscle adducteur subi plus tôt cet été. Les Jets de Winnipeg ont suspendu leur gardien de but Connor Hellebuyck pour ne pas s'être présenté au camp d'entraînement, a annoncé le club de la Ligue nationale hier soir. L'équipe a indiqué que le directeur général Kevin Cheveldayoff s'adressera aux médias aujourd'hui, mais n'a pas précisé la durée de la suspension.
1: Pour Halifax, le ciel sera variable et cet après-midi va rapidement s'ennuager pour des possibilités d'averses à 30 % de probabilité. Ça va perdurer encore pour la nuit. Des températures maximales de 20 degrés avec des vents plutôt faibles de 5 km à l'heure de direction variable.
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3: Voici maintenant vos informations au microphone Yvon Duguay. La cote de popularité du gouvernement progressiste conservateur de la Nouvelle-Écosse est partiellement redressée, selon un sondage en ligne d'Abacus Data. Le sondage révèle que 35 % des répondants se disent satisfaits de l'action du premier ministre Tim Houston, en hausse de 5 points depuis juillet, après une chute attribuable aux importantes coupes budgétaires de février. Sur le plan électoral, le parti de M. Houston demeure stable à 40 % tandis que les néo-démocrates gagnent 2 points pour atteindre 33 % et que les libéraux restent à 22 %. Le sondage a été mené auprès de 600 néo-écossais entre le 8 août et le 5 septembre et les données ont été pondérées selon le recensement. Le gouvernement de l'île du Prince-Édouard a lancé un registre en ligne des gens de métiers qualifiés qui facilite la vérification des titres de compétences par les employeurs et favorise la mobilité de la main-d'œuvre à l'échelle du pays. Ce registre en ligne permettra aux employeurs, aux entrepreneurs et aux propriétaires de vérifier si une personne détient un certificat de qualification de l'île du Prince-Édouard ou le sceau rouge, ainsi que le métier dans lequel elle est certifiée. Les recherches pourront être effectuées à l'aide de renseignements d'identification, tels que le nom de la personne et son numéro de certificat. Traditionnellement, les titres de compétences liés à l'apprentissage et à la certification dans les métiers spécialisés devaient être vérifiés par l'entremise des bureaux provinciaux de l'apprentissage. Mais grâce à ce nouvel outil en libre service, l'information sur les titres de compétences est accessible immédiatement, ce qui réduit les démarches administratives pour les travailleuses et travailleurs et les partenaires de l'industrie. Une dame d'Halifax, âgée de 36 ans, souffrant de problèmes gynécologiques, s'est fait dire qu'elle pourrait attendre jusqu'à 5 ans avant de voir un spécialiste. Hayley Smith, qui montre des saignements depuis 131 jours, a raconté son histoire hier en larmes aux côtés de deux autres femmes de la Nouvelle-Écosse confrontées à de longs délais d'attente. En réaction, la chef du NPD provincial, Claudia Chender, entend imposer un débat à l'Assemblée législative sur trois projets de loi visant à redresser

0: et le système de santé en difficulté. L'un d'eux obligerait le gouvernement à élaborer un plan avec des objectifs mesurables pour réduire les temps d'attente aux urgences. Les élus de Terre-Neuve-et-Labrador doivent voter aujourd'hui pour déterminer s'ils appuient un nouvel accord de 50 ans visant à partager l'énergie du Labrador avec Hydro-Québec. Le premier ministre Tony Wakeham a ouvert la session parlementaire cette semaine pour un débat de 4 jours sur cet accord cadre. Le projet prévoit de nouvelles infrastructures énergétiques d'une valeur de plus de 50 milliards de dollars le long du fleuve Churchill. Si tous les conservateurs appuient l'entente sans le soutien des partis d'opposition ou des députés indépendants, le projet pourrait être adopté à une voix près. Le président français Emmanuel Macron et le premier ministre Mark Carney se rendront à Saint-Pierre-et-Miquelon ce week-end. Les deux dirigeants se rencontreront dimanche sur ce territoire français, situé au large de Terre-Neuve-et-Labrador. Des partenariats dans les domaines de l'énergie et de la défense sont à l'ordre du jour. Selon les services du président Macron, il s'agit de la première visite officielle d'un premier ministre canadien dans l'archipel. Le service de police régionale d'Halifax a accusé 2 adolescents en lien avec le vol qualifié d'un magasin Canadian Tire à Bedford. La police rapporte que 2 personnes masquées sont entrées dans le magasin et ont forcé une vitrine contenant des pistolets à air comprimé. Les nouvelles du sport dans quelques instants. Parmi les matchs à l'affiche au baseball majeur, Ernie Clement a cogné un ballon de sacrifice en 4e manche et Miles Straw a enchaîné avec un simple bond pour 1 point. Et les Blue Jays de Toronto ont mérité une cruciale victoire de 5-1 contre les Tigers de Détroit. Les Blue Jays auront congé aujourd'hui avant d'entamer une série de 3 matchs contre les Rangers du Texas à Arlington demain. Dylan Cease devrait être le lanceur partant des Blue Jays. Au hockey, le défenseur Caden Gooley ratera l'ensemble du camp du Canadien de Montréal alors qu'il se remet d'une opération mineure à un muscle adducteur subi plus tôt cet été. Les Jets de Winnipeg ont suspendu leur gardien de but Connor Hellebuyck pour ne pas s'être présenté au camp d'entraînement, a annoncé le club de la Ligue nationale hier soir. L'équipe a indiqué que le directeur général Kevin Cheveldayoff s'adressera aux médias aujourd'hui, mais n'a pas précisé la durée de la suspension.
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3: Bonjour tout le monde, bienvenue à cette nouvelle émission de C'est l'actu des maritimes. On l'avait dit souvent cette semaine, et puis là, ben c'est vrai, Sébastien est avec nous. Bonjour Sébastien.
4: Pourquoi vous avez dit quoi? Qu'est-ce que j'ai fait?
5: On pensait que tu allais revenir plus tôt, puis tu nous as fait des feintes, quoi.
4: Ouais, bah oui, c'est ça. Mais c'est... En fait, on vous prépare plein de trucs à partir de lundi, et du coup, ça se fait pas tout seul, et du coup, c'est vrai que ça m'a empêché d'être avec vous dans C'est l'actu, mais je suis sûr que vous avez fait ça très bien.
5: Puis en dehors de ça, t'as installé un nouveau studio quand même.
4: Ouais. Mais enfin, il y a le studio, il y a le fait que à partir de lundi, on sera live dans C'est l'actu sur les 4 stations, que on a un nouvel animateur qui arrive à partir de 13h aussi, puis qu'il se passe des choses plus tard dans la journée aussi. Enfin voilà, ça va être trop bien. Mais
5: plein
4: du coup, je suis encore en plein dessus là.
3: Sauf que là, on vient de péter le secret de Polichinelle qu'on avait. Hein.
4: Mais ça fait 3 ans qu'on enregistre, tout le monde le sait.
3: On essaie de faire en sorte que ça paraisse pas.
4: Non, mais là, par contre, on va changer la formule. C'est l'actu des maritimes va évoluer à partir de lundi, c'est-à-dire que...
5: Sébastien, t'étais pas là hier, mais on a eu une information.
4: Vous l'avez dit déjà ?
5: Non. Hein ? Non. Laurent, il a dit, veut plus qu'on parle de nourriture.
4: Oui, je sais.
5: Ça, c'est triste.
4: Non.
5: Parce que ça me donne faim. Non, mais on va parler d'autre chose.
4: On va surtout parler d'actu, parce que c'est le principe de cette émission. On va parler encore plus d'actu, plus longtemps, plus souvent, enfin voilà.
5: Ça va être trop bien.
4: Oui.
5: En attendant, on fait quelques dernières émissions sur ce format-là.
4: Il en reste 2.
5: Hein. Bah, il y a ces quelques dernières. Voilà. Ça rentre 2.
4: C'est ça.
5: Et on va parler aujourd'hui de la série documentaire acadienne Cousu, qui s'est distinguée au prix Gémeaux et qui a remporté 2 prix. On en parlera dans quelques instants.
3: Et puis moi, je vais vous parler de cette consultation publique qui avait lieu hier pour le plan stratégique de la ville de Miramichi 2027-2030.
5: C'est loin, 2030, dans ma tête, alors qu'en fait, c'est pas si loin.
4: C'est après-demain.
3: Après-demain,
5: j'ai du mal à me dire que 2030 est plus proche que 2020.
4: C'est vrai que c'est fou, ça.
5: Bref.
4: C'est bizarre. Voilà. Donc, on parle de ça dans un instant, parfait.
3: Ouais.
5: Restez à l'écoute. On peut...

0: Pour Halifax, le ciel sera variable cet après-midi et va rapidement s'ennuager pour des possibilités d'averses à 30 % de probabilité. Ça va perdurer encore pour la nuit. Des températures maximales de 20 degrés avec des vents plutôt faibles de 5 km à l'heure de direction variable.
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2: C'est l'actu des Maritimes jusqu'à 13h. On va maintenant aller faire un tour du côté de Loïn qui va nous emmener voyager dans cette province.
3: Oui, je vous emmène aux côtés de notre confrère Sébastien Ladouceur avec Sommet FM qui a fait un sujet dans lequel il présente la série documentaire acadienne Cousu qui s'est distinguée au prix Gémeaux, qui a remporté 2 prix. Et c'est voilà un modèle finalement de prouver qu'on peut faire des belles choses en Acadie. Qu'on écoute ce sujet tout de suite.
4: Il y a la série documentaire acadienne ayant pour titre Cousu qui s'est distinguée en fin de semaine au prix Gémeaux en remportant pas un, mais 2 statuettes. Et pour nous en parler, on a le coproducteur de la série, André Roy, au téléphone. Comment ça va, André?
5: Yes, comment ça va? Ça va super bien. Encore sur mon nuage.
4: Ben c'est ça. Félicitations à ton équipe.
5: Ben oui, c'est vraiment c'est le mot clé. Hein. C'est l'équipe. Il y a beaucoup de personnes qui sont derrière ça. Je veux dire, là, je suis pas parole ce matin de parler du prix, mais il y a tellement de gens qui ont été. Faut le dire que c'est une série qui était très ambitieuse. C'est une série à l'international. Fait que, déjà là, c'était notre, non seulement que c'est nos premiers prix qu'on remporte Gémeaux, mais notre première fois qu'on faisait une série à l'international, ça demandait beaucoup de travail, de gestion. Quand tu planifies un voyage du Canada, mais que tu t'en vas tourner en Argentine, puis que déjà, la langue, c'est pas la même. Tu peux t'imaginer, il y a beaucoup de petits défis qui peut occasionner. Puis en même temps, on travaillait avec une nouvelle animatrice, Karine Vanasse. Fait que, ça a été vraiment, c'était comme une aventure, déjà, que nous, on était comme contents d'embarquer dans ce projet-là, mais on savait pas trop comment que ça allait sortir. On savait qu'on allait y mettre du cœur, comme dans tous nos autres projets, mais le résultat a été au-delà de nos espérances, autant à l'écran que ce qui s'est passé en fin de semaine.
4: Et oui, tu parlais, mais moi, je voulais juste savoir comment c'est arrivé l'idée sur ton bureau à toi? L'idée de
5: c'est une très bonne question. J'ai même pas eu la chance d'en parler à personne, puis il faut que je le dise à quelqu'un parce que c'est tout le monde l'entendre. Fait que bon, écoute ça. Au début, ce projet-là, c'était de Joël Robichaud, qui est un des réalisateurs. Il y a 2 réalisateurs, cette série-là. Fait que le mot est co, hein, co-producteur, co-réalisateur. Il y a eu des co-scénaristes. Fait que tout le monde, ça, c'est le mot-clé, c'est la collaboration. C'est comme ça qu'on aime travailler. On travaille avec beaucoup de gens. Au début, le projet a été lancé comme étant, tu sais, l'émission Les Chefs, là, mettons, à Radio-Canada, que c'est oui. Des compétitions de cuisine. Ben, lui, son idée, c'était de faire une compétition de mode. C'était vraiment ça qu'il voulait faire. Puis finalement, le diffuseur a dit non à cette idée-là, mais on aimait bien la fougue de Joël, puis on aimait bien que cet univers-là. Puis le diffuseur aussi a dit, si vous voulez revenir, puis peut-être gratter dans cet univers-là, ben allez-y. Fait que là, finalement, on s'est réunis, on a continué à travailler l'idée, on est arrivé avec un format qui était plus style documentaire, où ça nous prenait une quête. On a dit, qui serait le bon porte-parole qui a vraiment à cœur la mode, mais qui va aller au-delà de juste parler de la mode, parce que là, je sais qu'on a rien qu'à la radio, mais tu sais, je suis pas le gars qui s'habille vraiment le mieux dans la vie. Moi, c'est pas la mode nécessairement. Moi, quand vous me voyez à l'écran, j'ai des habilleurs, j'ai des costumières, tout ça, il y a du monde qui s'est occupé de moi, tu sais. Mais tout ça pour dire, blague à part, qu'il y avait quelque chose qui nous intéressait, c'était comment les gens façonnent la culture. Qu'est-ce qui est la mode dans la culture? C'est-à-dire, il y a des gens qui, des fois, ils font comme ça, c'est une manière de s'exprimer. Oui, mais c'est ça qui nous intéresse. C'est pas juste nécessairement ce qu'on voit à l'étalage dans les magasins ou qui en vendent ou en vogue. C'était pas ça. C'était vraiment plus les créateurs. Comment ils utilisaient ça comme une forme d'expression? Puis on trouvait que Karine Vallas, elle a été vraiment associée souvent à ces genres de projets-là. Puis c'est quelqu'un qui, bon, même avant que nous on l'a approché, là, les gens ne la connaissaient peut-être pas encore dans les traites. Là, on sait que ses looks sont très flamboyants. Nous, c'est pas vraiment à l'extrême comme ça là, dans le pays, mais c'est vraiment cool. Puis on voulait donner le goût aux gens de voyager. Fait que si les gens ont jamais écouté la série, puis ils disent « Ah, ben c'était pas pour mon truc, moi, parce que moi, je suis comme, je suis moins ça, la mode, puis tout ça. » Moi, je vous dirais, juste les destinations qu'on a été, ça vaut vraiment, vraiment la peine d'aller les voir. Pis ça va vous donner le goût, vous faites comme « OK, on est en Belgique, on est au Maroc, au Danemark, en Italie, on est au Sénégal, en Allemagne, en Argentine. » Tu sais, c'est déjà des destinations super différentes. Tu sais, puis on s'attend pas nécessairement à ce que la Belgique, tout d'un coup, tu vas voir des grands designers, tu sais, tu vas plus penser, oui, on est en Italie, mais on voulait aller dans d'autres régions qui proposaient des approches totalement différentes, puis qui utilisaient aussi beaucoup de produits de la région. Tu sais, quand on dit beaucoup des produits de terroir puis tout ça, quand, autant au niveau de l'alimentation, au niveau de toute la transformation de prendre le matériel à sa forme originale puis de faire le changement, mais on voulait suivre un peu ça. Puis c'est tous des créateurs qui ont vraiment des idées propres à eux. C'est très, très différent. Puis dans le look, c'est une série qu'on est super fiers. Là, comme moi, je veux vous dire à chaque fois, là, la direction photo de Blake Sitwell qui a fait quelque chose d'extraordinaire. Blake a fait beaucoup de projets à la compagnie. Blake, c'est lui qui est présentement le directeur photo pour Dead End. On est en train de tourner la saison 2 déjà. Puis il y a vraiment un look très, très... c'est une signature visuelle différente des autres séries documentaires qu'on pourrait peut-être s'imaginer. Fait que moi, j'invite les gens à aller voir ça. C'est toujours disponible d'ailleurs sur ma plateforme TV5+.
4: Ça a été vraiment une année incroyable pour la maison de production parce que, oui, vous avez gagné 2 Gémeaux, mais vous aviez plusieurs nominations.
5: Oui. Oui, c'est ça, 8 nominations en tout pour la compagnie.
4: C'est quand même assez incroyable pour une compagnie de l'Acadie, là.
5: C'est incroyable. Je veux dire, les associations qu'on fait, je pense que c'est ça qui est le mot-clé avec des gens de la Nouvelle-École, du Nouveau-Brunswick, Connexion Production. C'est ça qui a vraiment changé. Je pense que c'est quand on ouvre notre façon de voir les choses, c'est pas tout le temps juste de penser qu'on doit faire ça tout seul. Non, en fait, c'est on gagne à vouloir travailler avec d'autres gens, puis des nouveaux créateurs aussi. Puis, je veux dire, dans les séries qui étaient en nomination, il y avait Beden, qui avait tout le département artistique, c'est-à-dire coiffure, costume et maquillage, qui était en nomination. Ensuite, on avait dans le nouveau jeu télé, t'en souviens-tu, le nouveau décor. Puis ensuite, on avait le grand ménage des fêtes qui était en nomination. Je veux dire, c'est pas rien, là. Je veux dire, être en nomination dans cette catégorie-là, meilleure animation humour, on était contre Jean-René Dufort d'Infoman. On était contre Virginie Fortin qui avait fait les biens cuits. On était contre un gars, je sais pas si tu connais, Patrick Huard, il est pas pire, lui, dans L'Ol qui rira le dernier. Puis on était celle qui a gagné le prix, c'est Corinne Côté avec le gala des Oliviers. Tu vois, tous ces noms-là, l'animateur dit ton nom avec tout ce même carton-là, t'es comme, OK, moi, je fais partie de la même gang que ça, ça fait chaud au cœur. Tu sais, t'es comme, OK, on est tout d'un coup reconnu. Fait que quand on est reconnu de cette façon-là, ben, c'est clair, ça veut dire que là, on existe, puis pour eux, on commence de plus en plus à aller chercher cette crédibilité-là que nous, on aspire à avoir, c'est-à-dire autant au niveau du Québec qu'au niveau à l'international. Tu sais, je veux juste qu'on commence à parler d'une seule industrie, qui est l'industrie francophone canadienne. Dans mon discours, quand j'ai reçu le prix, tu sais, j'étais très, très surpris, évidemment, pour meilleure production de série documentaire, magazine, style de vie. Moi, je veux dire, j'avais absolument rien de préparé, mais tu sais, avec moi, je peux parler, tu peux même pas te mettre 25 cents, je vais commencer à parler. Là. Mais j'étais comme, qu'est-ce que je dis, comment je remercie les gens, puis j'ai voulu parler du fait que on entend constamment, juste tout le temps, quand on écoute la télévision, ils disent tout le temps le Québec, ils parlent du Québec, puis ils parlent du Québec. Puis moi, je voulais leur dire qu'il faut pas qu'ils oublient qu'il y en a d'autres francophones ailleurs. T'sais, puis quand moi, j'étais ticu, puis j'ai grandi de la télévision francophone, mais eux disaient tout le temps, « Hey, au Québec, on a ça. » Je me sentais pas vraiment inclus. Fait que, tu sais, s'ils veulent qu'on fasse partie de toute la même famille, c'est certain que la statuette fait un grand pas vers ça, c'est-à-dire qu'on... ils nous embrassent dans cette culture-là pour dire qu'on excelle autant qu'eux, mais il faudrait qu'ils commencent à continuer à le dire que c'est une francophonie canadienne, et pas juste québécois. Puis je ne savais pas comment ça allait sortir, mais j'ai eu des applaudissements. Fait que je me dis, OK, ça peut être... J'étais comme, hey, ça va peut-être... le party va peut-être arrêter là tout de suite, là, tu sais, moi avec ma grande gueule. Mais c'est, pour moi, c'est important, tu sais. Puis après, les gens... je viens me voir, puis en tout cas, c'était chargé, hein. C'était comme, ben, c'était surtout improvisé, mais ça venait, oui, ça venait du fond du cœur, puis c'était ça qui était important. Parce que dans les statuettes qui ont été remportées par des productions acadiennes, il y en a vraiment pas beaucoup. Tu sais, il y a eu déjà des Acadiens, on pense à Robin Joël Coul, qui a déjà remporté des statuettes, mais c'était une production du Québec, mais une production de l'Acadie qui remporte des statuettes. Il y avait eu 2 ans auparavant, il y avait eu le studio d'ONF, qui était un studio à Moncton, puis un studio aussi à Montréal. Ils étaient mis ensemble pour faire le documentaire Croque-mort de Georges Hanin, puis c'est lui qui avait gagné le meilleur documentaire à ce moment-là. Mais là, ça veut dire que quand Julien Cadieux, le réalisateur de la série Cousu, a remporté son prix, ça devenait juste le deuxième. Puis là, nous, ça devient le troisième prix qu'une production acadienne remporte depuis 41 ans que des prix Gémeaux existent. Fait que je sais pas où qu'on va mettre la statuette. Moi, je pense qu'il va la mettre dans un musée pour que les gens puissent venir la voir. Puis... c'est quelque chose, là. Je veux dire, moi, comme quand on a sorti, j'étais là. Comment? Ils ne donnent pas de bois. Les autres, ils retournent tous chez eux en métro ou whatever, en taxi. Nous autres, on prend l'avion, là. Comme ça va-tu passer la sécurité? Tu sais, c'était comme. C'est pesant, pas mal. Finalement, les gars de sécurité ont ri. Ils m'ont dit, ah oui, ça passe. J'étais comme, OK, ça, c'est une bonne affaire parce que j'avais peur qu'il fallait qu'on la laisse à Montréal.
4: Et là, c'est quoi les projets pour André Roy? Les projets à venir?
5: Ben, c'est comme je dis, tout de suite, on est en tournage de Begin 2. Fait que ça va super bien. Puis, c'est le grand ménage des fêtes que je vais pas vous dévoiler des punchs tout de suite, t'en parlerai plus tard. Mais, le grand ménage des fêtes, on est toujours les newbies qui sont là. Fait que c'est notre septième année. On a des artistes confirmés. On est encore en train de travailler sur nos textes. Évidemment, c'est une revue de fin d'année. Donc, on essaye d'écrire à la dernière minute, c'est que ça stresse tout le temps tout le monde, toutes les équipes de costumes, puis etc. Puis les lieux qu'on a trouvés, mais le plus proche de l'actualité qu'on peut l'être, ça va être c'est ça qu'on cherche à faire. Puis sinon, ben je vais garder quelques surprises. Moi, j'aime trop ça de parler, mais je reviendrai te dire d'autres projets. Mais je te dirais, même dans la journée des Gémeaux, j'avais eu d'autres bonnes nouvelles qui s'enlignaient pour d'autres productions qui allaient voir le jour peut-être au courant du printemps prochain. Je peux pas t'en dire plus, mais j'étais comme, c'est comme ça, ça portait bien ma soirée, tu sais. Et en plus, c'est des mots qui s'est rajouté à ça, mais je veux vraiment dire, là, comme pour moi, quand on gagne des prix, tu sais, j'espère que ça inspire les gens qui font comme c'est possible, parce que chaque fois quand je parle à des parents même qui font, mes enfants voudraient aller là-dedans, mais ils vont aller à Montréal, parce que ça peut pas vraiment être possible ici, mais je leur dis putain, mais c'est pas vrai, là. Arrêtez de dire ça, comme si tout le monde s'en va, c'est sûr qu'on ne pourra pas le faire. T'sais, au Nouveau-Brunswick, il y a des talents extraordinaires à tous les niveaux, autant des techniciens que des gens qui sont devant la caméra, qui sont aussi à l'écriture, à la réalisation. Puis c'est ça qu'on a besoin de bâtir. Puis moi, j'espère que quand on me donne cette tribune-là, ben, il y a des gens qui font comme « Ah ouais! » Ben, allez voir. T'sais, comme, allez voir qu'est-ce qui se fait. Puis quand je dis que le prix, moi, je le donne à tout le monde, c'est pas une brette têteux, là. T'sais, tu me connais assez, je suis sincère quand je dis ça, c'est de dire que toutes les gens qui nous encouragent, qui nous écoutent, qui savent qu'on existe, eux, ici, on n'a pas besoin de le dire puis de le rappeler, mais c'est une manière de nous appuyer, c'est une manière de nous encourager, c'est ça qu'on partage le prix. Puis la meilleure façon de le faire, ben, c'est d'aller consommer notre contenu, c'est d'aller sur les plateformes. Dans ce cas-ci, là, c'est Cousu, mais aller voir sur TV5. C'est ça qui est la beauté. Il y a une application pour la télécharger, c'est gratuit. Vous allez regarder ces épisodes-là, puis nous, ça nous aide, parce que c'est comme cette façon-là qu'on peut dire ensuite à un diffuseur, hey, saison 2 peut-être de Cousu, ça serait le fun, là. Deux trophées, me semble, ça marcherait bien, ça. Saison 2, deux trophées, me semble, j'ai pas besoin d'en dire plus. Hein? Hey. Me semble, c'est mon pitch de vente, ça.
4: Hey, André Roy, merci beaucoup pour l'entretien. Merci. Et félicitations encore une fois pour le succès de ton équipe.
5: Merci beaucoup. Bonne journée, tout le monde.
4: Bye-bye. Merci.
5: Bye.
4: Sébastien Ladouceur, Somme FM, IGL.
3: Voilà André Roy qui est qui a produit ce film, cette série documentaire, promet déjà des nouveaux projets en 2027, donc à suivre, parce que pourquoi pas de nouveaux prix l'année prochaine.
2: Ben on souhaite que les gens gagnent des prix, c'est bien. Quand les gens gagnent des prix, ils sont contents, ils sont de bonne humeur et tout le monde est content après.
3: Puis ça met l'Acadie en valeur, c'est toujours bien. Hein.
2: Dans un instant, c'est Vincent qui prend le relais dans C'est l'actu des maritimes, de quoi on parle.
0: On parle de consultation pour le plan stratégique de la ville de Miramichi 2027-2030.
2: Bougez pas, c'est l'actu des maritimes, c'est jusqu'à 13h.
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2: On va aller faire un petit tour du côté de Miramichi maintenant. On voit loin à Miramichi jusqu'à 2030.
3: En tout cas, pourquoi pas, hein. On peut bien se le permettre. Et puis, ben, on veut bien le faire surtout, hein. C'est pour ça qu'on constitue un plan stratégique. Et ben voilà, il y avait une consultation publique hier après certaines présentations qui avaient eu lieu auprès du conseil municipal avec Monsieur Hack. Et bien maintenant, voilà, la communauté était là. Il y avait une vingtaine, trentaine de personnes quand même pour discuter de tout ça. Une présentation suivie d'une discussion ensuite qui au total ont duré à peu près 2 heures. Donc, je vous présente un compte-rendu et les sujets qui ont marqué les différentes personnes qui étaient présentes. Une vingtaine de personnes se sont déplacées au Kin Center de Newcastle mercredi pour assister à la séance de consultation en vue du dépôt du plan stratégique de la ville de Miramichi pour la période 2027-2030. Plusieurs thèmes ont été abordés, mais certains sont revenus plus souvent que d'autres. Voici Jonathan Hack de la firme de consultants Sierra Planning and Management.
4: These are always very good meetings. It's really the start of the process. So we were asking what's important to people and what they would like to see go into a plan which should shape or help shape council decisions where there are choices involved for council to make over the next 4 years.
3: Comme le souligne le conseiller Terry Whalen, le développement économique a plusieurs ramifications pour assurer un meilleur avenir.
5: Economic development seems to be something that is a springboard to other things. So I think we start with that, but there's a lot of great ideas. You know, people were thinking outside the box, which was great.
3: La conseillère Lori Matchett, elle-même chef de petite entreprise, estime qu'il y aurait moyen de mieux favoriser le développement économique.
6: I do run into some issues with the Greater Miramichi Planning Commission, Regional Service Commission. You know, I think there's some opportunity to change some bylaws there so that we are more open for business, you know, and I think we need to start having that attitude. I myself have called other planning commissions across the province with the same question and got different answers. So, I mean, that shows that we can be a little bit more open for business, for sure.
3: Elle affirme être entrée en contact avec plusieurs comités de planification dans la province avec la même question et a obtenu des réponses différentes. Pour sa part, le maire adjoint Paddy Quinn fait écho du développement du transport collectif.
7: I think we need to have a look at how we administer and use our Miramichi Transit System. We heard loud and clear some issues with the Planning Commission, which, is no secret. We're trying to navigate those sometimes murky waters. And on the positive side of things, it's nice to see people who are just relatively engaged in the overall health and well-being of their community. So, nice night.
3: Sans oublier les réformes du comité de planification de la ville, il se réjouit toutefois que les citoyens souhaitent s'impliquer dans le processus. La mairesse Véronique Arsenault souligne pour sa part les commentaires constructifs reçus au cours de la soirée.
8: Il y avait des bons commentaires avec, en général, la communauté, notre nature, qu'est-ce qu'on a comme nos écoles et le monde, le peuple. Mais on aimerait voir, quand je dis « on aimerait voir », c'est la table avec laquelle j'étais, on aimerait voir l'investissement dans plus de transport actif, de notre infrastructure et de la maintenir plus.
3: Quelques résidents ont accepté de nous fournir leurs impressions. Ce résident du quartier de Chatham espère que le plan stratégique rendra la ville plus agile.
9: I think what's important to me is how quickly the city can come up with a direction and some movement rather than rehashing some of the old issues. So how quickly can we pick a path forward or define something that we're going to work on?
3: Cette résidente a apprécié la question de projeter la ville dans 10 ans.
10: I did like the 10-year project, the 10-year thinking about like where Miramichi could be, because I just see that it could be a lot of things. It could be very walkable, more sidewalks, just updating and continuing on the multiplex journey and branching out with walking trails and being for kids and families to be able to you know, travel around and not be on cars and trying to commute and things like that.
3: Cette courtière immobilière a pour sa part souligné la variété de personnes qui ont pris place aux discussions.
11: I think it was a wholesome experience because we had people from all different types and walks of life. So it was nice to be on the table and be able to participate and, you know, sort of contribute and bring all the thoughts together. So hoping to see something really nice.
3: Avec ces informations, sans oublier celles qui seront récoltées via le sondage en ligne au cours des prochaines semaines, la firme Sierra Planning and Management devrait finaliser le plan stratégique qui sera présenté au conseil municipal d'ici la fin de l'année. Ici Vincent Lavoie pour IJL à Miramichi. Voilà, donc là, ça devrait arriver d'ici la fin de l'année. Donc, on va voir déjà là ce que le conseil va en penser, ce qu'on va retrouver à l'intérieur de ce plan-là. Et puis, ben après, c'est bien d'avoir un plan, mais après ça, il faut le mettre en œuvre.
2: Oui, parce que quand on a un plan et qu'on regarde pas le plan, ben on va dans le mur.
3: Voilà.
12: Bah, c'est
3: ça,
12: ça
3: va pas loin, en tout cas.
2: C'est ça.
12: On se perd. C'est là que tu es maritime, c'est fini?
2: Ouais, c'est ce que j'allais dire.
12: Oh, je te l'ai coupé, ouais. Je suis désolée.
2: Tu m'as coupé l'herbe sous le pied, que c'est l'avant-dernière de la semaine. Mm-hmm. On va revenir demain.
3: C'est la pénultième.
12: En attendant, il se passe plein de choses.
2: Oui, Luc et les artistes acadiens à 13h.
12: Mélodie à 14h jusqu'à 18h.
2: Absolument. À 18h le jeudi, qu'est-ce qui se passe? Rien, mais à 19h, il se passe un Canadien puis une Française.
12: Luc revient.
2: Il est là tout le temps, celui-là.
12: Tout le temps là. Luc et moi, on vous parle de rentrée scolaire et de nos souvenirs de rentrée en France et au Canada.
2: Bien joué. À venir également demain matin, c'est François le matin à partir de 7h.
12: Et puis ben nous,
2: bah,
12: on revient
2: à
12: midi. Est-ce que Sébastien sera là? C'est ça la grande question.
2: Oui, demain normalement, oui.
12: Ah voilà.
2: Normalement.
12: Que des bonnes nouvelles.
2: Normalement.
3: Bon, c'est ce qu'on a dit, mais t'étais pas là quand même.
2: Bah, vous verrez demain, du coup.
12: À demain.

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3: Voici maintenant vos informations. Au microphone, Yvon Duguay. La cote de popularité du gouvernement progressiste conservateur de la Nouvelle-Écosse est partiellement redressée, selon un sondage en ligne d'Abacus Data. Le sondage révèle que 35 % des répondants se disent satisfaits de l'action du premier ministre Tim Houston, en hausse de 5 points depuis juillet.

0: la mobilité de la main-d'œuvre à l'échelle du pays. Ce registre en ligne permettra aux employeurs, aux entrepreneurs et aux propriétaires de vérifier si une personne détient un certificat de qualification de l'Île-du-Prince-Édouard ou le sceau rouge, ainsi que le métier dans lequel elle est certifiée. Les recherches pourront être effectuées à l'aide de renseignements d'identification, tels que le nom de la personne et son numéro de certificat. Traditionnellement, les titres de compétences liés à l'apprentissage et à la certification dans les métiers spécialisés devaient être vérifiés par l'entremise des bureaux provinciaux de l'apprentissage. Mais grâce à ce nouvel outil en libre service, l'information sur les titres de compétences est accessible immédiatement, ce qui réduit les démarches administratives pour les travailleuses et travailleurs et les partenaires de l'industrie. Une dame d'Halifax, âgée de 36 ans, souffrant de problèmes gynécologiques, s'est fait dire qu'elle pourrait attendre jusqu'à 5 ans avant de voir un spécialiste. Haley Smith, qui montre des saignements depuis 131 jours, a raconté son histoire hier en larmes aux côtés de deux autres femmes de la Nouvelle-Écosse confrontées à de longs délais d'attente. En réaction, la chef du NPD provincial, Claudia Chender, entend imposer un débat à l'Assemblée législative sur trois projets de loi visant à redresser le système de santé en difficulté. L'un d'eux obligerait le gouvernement à élaborer un plan avec des objectifs mesurables pour réduire les temps d'attente aux urgences. Les élus de Terre-Neuve-et-Labrador doivent voter aujourd'hui pour déterminer s'ils appuient un nouvel accord de 50 ans visant à partager l'énergie du Labrador avec Hydro-Québec. Le premier ministre Tony Wakeham a ouvert la session parlementaire cette semaine pour un débat de 4 jours sur cet accord cadre. Le projet prévoit de nouvelles infrastructures énergétiques d'une valeur de plus de 50 milliards de dollars le long du fleuve Churchill. Si tous les conservateurs appuient l'entente sans le soutien des partis d'opposition ou des députés indépendants, le projet pourrait être adopté à une voix près. Le président français Emmanuel Macron et le premier ministre Mark Carney se rendront à Saint-Pierre-et-Miquelon ce week-end. Les deux dirigeants se rencontreront dimanche sur ce territoire français, situé au large de Terre-Neuve-et-Labrador. Des partenariats dans les domaines de l'énergie et de la défense sont à l'ordre du jour. Selon les services du président Macron, il s'agit de la première visite officielle d'un premier ministre canadien dans l'archipel. Le service de police régionale d'Halifax a accusé 2 adolescents en lien avec le vol qualifié d'un magasin Canadian Tire à Bedford. La police rapporte que 2 personnes masquées sont entrées dans le magasin et ont forcé une vitrine contenant des pistolets à air comprimé. Les nouvelles du sport dans quelques instants. Parmi les matchs à l'affiche au baseball majeur, Ernie Clement a cogné un ballon de sacrifice en 4e manche et Miles Straw a enchaîné avec un simple bond pour 1 point. Et les Blue Jays de Toronto ont mérité une cruciale victoire de 5-1 contre les Tigers de Détroit. Les Blue Jays auront congé aujourd'hui avant d'entamer une série de 3 matchs contre les Rangers du Texas à Arlington demain. Dylan Cease devrait être le lanceur partant des Blue Jays. Au hockey, le défenseur Caden Gooley ratera l'ensemble du camp du Canadien de Montréal alors qu'il se remet d'une opération mineure à un muscle adducteur subi plus tôt cet été. Les Jets de Winnipeg ont suspendu leur gardien de but Connor Hellebuck pour ne pas s'être présenté au camp d'entraînement, a annoncé le club de la Ligue nationale hier soir. L'équipe a indiqué que le directeur général Kevin Cheveldayoff s'adressera aux médias aujourd'hui, mais n'a pas précisé la durée de la suspension.
1: Halifax, le ciel sera variable cet après-midi et va rapidement s'ennuager pour des possibilités d'averse à 30 % de probabilité. Ça va perdurer encore pour la nuit. Des températures maximales de 20 degrés avec des vents plutôt faibles de 5 km à l'heure de direction variable.

Zachary Richard est né à Lafayette, en Louisiane, mais il a des racines profondes dans la francophonie nord-américaine et l'Acadie. Très tôt, il s'intéresse à la musique traditionnelle Cajun et aux chansons francophones. Son tout premier album francophone, Bayou des Mystères, est lancé en 1978 et marque le début de sa renommée au Québec et en Acadie. Il se distingue non seulement par sa voix unique, mais aussi par son engagement envers la langue française, la culture cadienne et acadienne, ainsi que par ses textes riches en émotions et en histoire.

les années, Zachary Richard a sorti plus de 20 albums touchant à plusieurs genres, folk, cajun, zydeco, blues et des chansons engagées. Parmi ses albums les plus populaires, on retrouve Cap Enragé, sorti en 1996, Cœur Fidèle, sorti en l'année 2000 et Last Kiss en 2009. Il chante aussi bien en français qu'en anglais, ce qui lui permet de rejoindre un large public. Il a collaboré avec de nombreux artistes québécois et acadiens comme Daniel Lavoie, Paul Pichet et Edith Butler, renforçant ainsi les liens culturels entre la Louisiane et l'Acadie.

Zachary Richard a reçu de nombreux honneurs au cours de sa carrière. En 1997, il a été fait chevalier de l'Ordre des Arts et de la Lettre en France. En 2009, il est devenu officier de l'Ordre du Canada pour sa contribution exceptionnelle à la culture francophone. Il a aussi remporté plusieurs prix Félix au Québec, notamment pour ses albums francophones. Et en 2010, il a reçu un prix du gouverneur général du Canada pour ses contributions artistiques et sociales.

Zachary Richard, c'est plus qu'un musicien. C'est un poète, un militant et un ambassadeur de la francophonie. Son amour pour l'Acadie et la Louisiane résonne dans chacune de ses chansons. Il continue encore aujourd'hui d'inspirer les générations avec sa voix, ses mots et son cœur. Sur

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4: L'équipe de l'Alliance française à Halifax vous attend tous les mercredis midi pour une marche au cœur du charmant quartier de l'Hydrostone. Profitez de cette belle balade pour réfléchir et échanger en français avec d'autres francophones dans une atmosphère détendue et bienveillante. Toutes les 7 minutes, pendant une trentaine de minutes, vous parlerez avec une personne différente. Rendez-vous le mercredi 2, 9, 16, 23 et 30 septembre, ainsi que le mercredi 7, 14, 21 et 28 octobre à 12h15 au 5509 rue Young. Pour plus d'informations et pour vous inscrire, visitez afhalifax.ca sous la rubrique « Événements ». Le vendredi 23 octobre à 19h30, rejoignez-nous pour l'ouverture de la 15e édition du FrancoFest pour une soirée en musique avec le groupe acadien au son blues, rock et folk, les Blue Charms, et le groupe trad québécois, le Diable à 5. Rendez-vous à la Chaloupe au 3151 rue Oxford. Pour plus d'informations et pour acheter des billets, visitez eo-halifax.ca et cliquez sur l'onglet « Événements ». Rejoignez le FrancoFest le vendredi 30 octobre dès 19h30 pour un spectacle intime avec la légende musicale louisianaise Zachary Richard à la salle Georges Cottreau à l'école du Carrefour à Dartmouth au 201C avenue du Portage. Pour plus d'informations et pour acheter des billets, visitez eo-halifax.ca et cliquez sur l'onglet « Événements ».
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6: Voici maintenant vos informations. Microphone Yvon Duguay. La cote de popularité du gouvernement progressiste conservateur de la Nouvelle-Écosse s'est partiellement redressée, selon un sondage en ligne d'Abacus Data. Le sondage révèle que 35 % des répondants se disent satisfaits de l'action du premier ministre Tim Houston, en hausse de 5 points depuis juillet, après une chute attribuable aux importantes coupes budgétaires de février. Sur le plan électoral, le parti de M. Houston demeure stable à 40 % tandis que les néo-démocrates gagnent 2 points pour atteindre 33 % et que les libéraux restent à 22 %. Le sondage a été mené auprès de 600 néo-écossais entre le 8 août et le 5 septembre et les données ont été pondérées selon le recensement. Le gouvernement de l'Île-du-Prince-Édouard a lancé un registre en ligne des gens de métiers qualifiés qui facilite la vérification des titres de compétences par les employés.

0: Grâce à ce nouvel outil en libre service, l'information sur les titres de compétences est accessible immédiatement, ce qui réduit les démarches administratives pour les travailleuses et travailleurs et les partenaires de l'industrie. Une dame d'Halifax, âgée de 36 ans, souffrant de problèmes gynécologiques, s'est fait dire qu'elle pourrait attendre jusqu'à 5 ans avant de voir un spécialiste. Haley Smith, qui montre des saignements depuis 131 jours, a raconté son histoire hier en larmes aux côtés de deux autres femmes de la Nouvelle-Écosse confrontées à de longs délais d'attente. En réaction, la chef du NPD provincial, Claudia Chender, entend imposer un débat à l'Assemblée législative sur trois projets de loi visant à redresser le système de santé en difficulté. L'un d'eux obligerait le gouvernement à élaborer un plan avec des objectifs mesurables pour réduire les temps d'attente aux urgences. Les élus de Terre-Neuve-et-Labrador doivent voter aujourd'hui pour déterminer s'ils appuient un nouvel accord de 50 ans visant à partager l'énergie du Labrador avec Hydro-Québec. Le premier ministre Tony Wakeham a ouvert la session parlementaire cette semaine pour un débat de 4 jours sur cet accord cadre. Le projet prévoit de nouvelles infrastructures énergétiques d'une valeur de plus de 50 milliards de dollars le long du fleuve Churchill. Si tous les conservateurs appuient l'entente sans le soutien des partis d'opposition ou des députés indépendants, le projet pourrait être adopté à une voix près. Le président français Emmanuel Macron et le premier ministre Mark Carney se rendront à Saint-Pierre-et-Miquelon ce week-end. Les deux dirigeants se rencontreront dimanche sur ce territoire français, situé au large de Terre-Neuve-et-Labrador. Des partenariats dans les domaines de l'énergie et de la défense sont à l'ordre du jour. Selon les services du président Macron, il s'agit de la première visite officielle d'un premier ministre canadien dans l'archipel. Le service de police régionale d'Halifax a accusé 2 adolescents en lien avec le vol qualifié d'un magasin Canadian Tire à Bedford. La police rapporte que 2 personnes masquées sont entrées dans le magasin et ont forcé une vitrine contenant des pistolets à air comprimé. Les nouvelles du sport dans quelques instants. Parmi les matchs à l'affiche au baseball majeur, Ernie Clement a cogné un ballon de sacrifice en 4e manche et Miles Straw a enchaîné avec un simple bond pour 1 point. Et les Blue Jays de Toronto ont mérité une cruciale victoire de 5-1 contre les Tigers de Détroit. Les Blue Jays auront congé aujourd'hui avant d'entamer une série de 3 matchs contre les Rangers du Texas à Arlington demain. Dylan Cease devrait être le lanceur partant des Blue Jays. Au hockey, le défenseur Caden Gooley ratera l'ensemble du camp du Canadien de Montréal alors qu'il se remet d'une opération mineure à un muscle adducteur subi plus tôt cet été. Les Jets de Winnipeg ont suspendu leur gardien de but Connor Hellebuck pour ne pas s'être présenté au camp d'entraînement, a annoncé le club de la Ligue nationale hier soir. L'équipe a indiqué que le directeur général Kevin Cheveldayoff s'adressera aux médias aujourd'hui, mais n'a pas précisé la durée de la suspension.
1: Halifax, le ciel sera variable cet après-midi. Il va rapidement s'ennuager pour des possibilités d'averses à 30 % de probabilité. Ça va perdurer encore pour la nuit. Des températures maximales de 20 degrés avec des vents plutôt faibles de 5 km à l'heure de direction variable.
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4: C'est le début de l'émission du retour. Bienvenue à vous sur l'antenne de vos radios. J'espère que tout va bien. C'est jeudi aujourd'hui. On est le 17 septembre. Vous inquiétez pas, la fin de semaine est presque là. OK ? C'est jeudi, c'est une bonne nouvelle. Enfin, en tout cas, on s'y approche. OK ? Je sais que cette semaine est longue. En termes de ressenti, pour moi aussi, la semaine est longue. J'ai l'impression de faire au moins 2 voire 3 journées en une. Donc en termes de ressenti, je peux vous dire que moi, je suis déjà à la fin du mois de septembre, là, tu vois. Bon, d'ailleurs, je sais pas vous s'il y a un truc qui vous dit « Tiens, aujourd'hui, ça va être une mauvaise journée. » Mais moi, par exemple, ce matin, eh ben, j'ai oublié ma carte de bus. Voilà, génial. Et quand j'oublie ma carte de bus, en fait, ça me saoule, tu vois, de devoir payer avec ma carte quand j'ai déjà une carte de bus pour le mois. Et en plus, je dois payer un bus qui est en retard. En fait, je comprends pas, là. Franchement, je comprends pas. Mais bon, vous savez, on fait pas d'esclandre, on va pas se retrouver avec des problèmes, donc on paye et on ferme sa bouche. Voilà. Oui, j'ai un peu un manque de... Voilà, j'ai un manque de charisme, on va dire ça comme ça.

je me laisse marcher sur les pieds. Alors que oui, on aurait pu aller gueuler et dire bah non, je paye pas un service qui n'est pas à l'heure. Vous êtes malade ou quoi ? Et puis c'est quand même le début de l'émission et on démarre évidemment en musique avec le groupe Beaumont et le titre Gasoline.

J'imagine que c'est un sujet peut-être un petit peu surprenant, surtout d'en parler peut-être aussitôt dans l'émission ou dans la journée. On va parler des brosses à dents. Et en termes de brosses à dents, tu as la team manuelle et la team automatique, on va dire. J'ai essayé les brosses à dents automatiques et j'ai pas trouvé ça super agréable. Peut-être que j'y allais super fort aussi ou... Enfin, peut-être j'aime pas aussi pas la résonance, mais bref. Je suis repassée donc à Je suis repassée donc à des brosses à dents manuelles. Et évidemment, beaucoup de personnes n'aiment pas les brosses à dents manuelles parce que on ne peut pas aller partout. Et je peux vous comprendre en vrai. Hein. J'essaye vraiment d'aller partout et je pense que, en plus. Je pense que j'ai une manière très particulière de me brosser les dents, comme j'utilise plusieurs fois le dentifrice. Enfin, comme... Je ne vais pas juste utiliser une fois le dentifrice et me brosser les dents pendant 2 minutes. Tu vois, je vais me brosser les dents, puis ensuite, je vais comme rincer ma bouche, je vais reprendre le dentifrice, je vais me rebrosser les dents. Jusqu'à temps que j'estime que ça soit bon. Voilà. Mais un peu comme... vous avez entendu parler sûrement des lunettes, vous savez les lunettes connectées qui permettent notamment de filmer. Et ben dites-vous que là il y a une brosse à dents électrique limite connectée qui permet également de filmer. Enfin, c'est pas vraiment qu'elle filme, c'est juste que la brosse à dents électrique, c'est la marque Dyson. Elle est vendue beaucoup trop cher pour une brosse à dents, mais bon ça après. La brosse à dents qui s'appelle Camera G de chez Dyson, et il y a une caméra à l'intérieur de la brosse à dents pour observer nos dents. Mais l'appareil ne permet pas d'enregistrer les images, ok ? Alors, en soi, je me dis, pourquoi pas, si la brosse à dents arrive comme à observer nos dents, ça veut dire qu'elle peut nous indiquer si les dents sont bien brossées ou pas. En soi, je comprends l'idée. Mais devoir la payer $500, bon... franchement, pour une brosse à dents, non merci. Et ensuite, il y a un artiste, un photographe qui a détourné cette brosse à dents pour en faire des photos. Mais pas des photos de ses dents, évidemment. Donc, j'aurai l'occasion de vous parler de ça après la musique. On va retrouver notamment M. Pokora avec le titre « Quand même ».

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0: a commencé à parler de brosse à dents électrique un petit peu spéciale où il y a à l'intérieur une caméra intégrée pour en gros regarder un peu nos dents. Voilà, la nouvelle technologie est partout aujourd'hui, tu vois. Il y a notamment une créatrice, une photographe, qui a détourné l'objet, donc qui a détourné la brosse à dents. C'est une brosse à dents de la marque Dyson qui s'appelle Camera J. Et au lieu de simplement l'utiliser comme une brosse à dents, elle l'a utilisée comme un peu un appareil photo. Donc elle a fait des photos avec la brosse à dents. Et elle les a publiées sur les réseaux sociaux. Alors déjà, cette brosse à dents de Dyson a été lancée vraiment il n'y a pas si longtemps que ça, là, en septembre, il y a donc quelques jours. La caméra J intègre normalement une caméra destinée à repérer les espaces entre les dents et à guider un jet de bain de bouche. Alors, je le précise que pour la brosse à dents, elle ne fait pas d'image, elle ne capture pas de photos ou de vidéos. C'est juste comme si on avait mis un œil pour nous observer, tu vois. Alors, ok, on ne peut pas enregistrer et faire de photos et de vidéos, mais en installant l'application My Dyson, on peut voir en temps réel quand on met notamment la brosse à dents dans notre bouche, on peut voir sur l'application l'état de nos dents, tu vois. On peut voir ce qui se passe à l'intérieur. Et la créatrice a détourné ça et elle a pris s'est baladée dans la rue et elle a pris donc la prise des photos. Comme je te l'ai dit, la photo n'a pas été directement prise par la brosse à dents. En fait, elle s'est servie de la brosse à dents comme capteur, si tu veux. Et sur l'application, elle faisait une capture d'écran, en fait, de ce qu'elle voyait sur l'application. C'est comme ça qu'elle a réussi à faire tout ça. Parce que de toute façon, la brosse à dents et l'application ne permettent pas d'enregistrer de photos ou de vidéos. Elle a quand même partagé que la connexion à l'application était rapide et fluide, avec très peu de décalage entre le mouvement de la brosse et l'image affichée. Je pense qu'en fait, elle a sûrement réalisé la meilleure pub pour cette brosse à dents, tu vois. Alors, il y a quand même des limites techniques, c'est pas un appareil photo 4K, donc les images ne sont pas forcément très nettes en soi, mais ça donne un petit côté artisanal peut-être. La couleur aussi est légèrement différente de la réalité, c'est un peu plus, pas rosé, mais clairement je me dis peut-être que les personnes daltoniennes, elles voient en vrai comme ça quoi. Bon, c'est aussi parfois, je dirais pas flou, mais en tout cas, c'est pas net. Voilà. Et c'est aussi très drôle parce que cette brosse à dents, elle a été commercialisée il y a très peu de temps. Dyson a suspendu la vente de la caméra J, notamment parce qu'il y avait un défaut de composant repéré dans certains premiers lots de fabrication. Possiblement de l'oxydation ou une surchauffe de la batterie. Bon, ça concerne surtout un nombre restreint de produits, mais c'est un petit peu drôle. Après, moi, j'ai une question quand même. Qui achète ça? Parce que je vous ai dit 500$, donc 500$ américains, c'est presque 700$ canadiens. Ça a demandé 6 ans de développement et repose sur 38 brevets. Bon, en vrai, vous allez au supermarché, vous achetez votre brosse à dents et c'est fini, quoi.
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Je viens de voir quelque chose du côté de Fredericton et je voulais vous le partager parce que ça peut toujours vous intéresser. J'en avais parlé, je l'avais mentionné la semaine dernière. C'est une course, donc le Fredericton Fall Classic Road Race. Et ça aura lieu la fin de semaine prochaine, enfin pas celle-ci mais l'autre d'après, donc les 26 et 27 septembre. C'est une course donc, enfin c'est un événement où il va y avoir plusieurs courses différentes, un 5 km, un 10 km et un demi ou semi-marathon. Il va aussi avoir des courses pour les enfants et un 3 km pour le fun. Donc je vous en parle pas forcément pour vous inscrire pour courir, hein, mais plutôt parce qu'ils sont toujours à la recherche de volontaires, de bénévoles. Il y a des spots qui n'ont pas encore été réservés, si tu veux. Et ils disent notamment qu'ils ont besoin de Marshals. Donc là, si vous ne savez pas ce que sont les Marshals, c'est des personnes sur des courses comme ça qui sont au milieu de la course. Vous ne courez pas, hein, vous inquiétez pas, vous êtes bénévole. Vous êtes là déjà pour garder un œil sur les différentes intersections. Vous êtes là aussi pour motiver les gens qui participent à la course, pour aider n'importe qui a besoin, même à se repérer aussi parfois. Ils précisent qu'il n'y a pas besoin d'être de s'y connaître en course. Vous avez juste besoin de venir, de passer du bon temps, d'aider les autres à rester en sécurité notamment. Donc si c'est quelque chose qui peut vous intéresser, alors d'être marshal ou il y a aussi d'autres positions qui sont disponibles. Donc pour avoir plus d'informations concernant cela, ça se passe sur la page Facebook notamment de Fredericton Fall Classic Road Race. Ils ont aussi un compte Instagram si vous préférez, c'est vous qui voyez. Et n'hésitez pas à les contacter si le volontariat, le bénévolat vous intéresse pour cet événement qui aura lieu les 26 et 27 septembre prochains à Fredericton.

savez, j'aime beaucoup la danse, même si je ne danse pas. Et j'aime aussi beaucoup l'émission Danse avec les stars. Et là, depuis quelques semaines, en tout cas depuis peu, c'est le retour de Dancing with the Stars aux États-Unis. Et je sais que ça ne nous concerne pas directement, évidemment, mais j'aimerais aussi qu'on parle de représentation. Parce que je suis tombée sur un post d'une femme qui s'appelle Amy Purdy et qui a participé il y a plus de 10 ans à l'émission Dancing with the Stars aux États-Unis. Et Amy Purdy, c'est une femme qui est double amputée. Et cette année, il y a un jeune qui s'appelle Ezra, qui lui est amputé de la jambe gauche et qui participe aussi en tant que star, si tu veux, à l'émission Dancing with the Stars. Et il a révélé que plus de 10 ans en arrière, il regardait l'émission Dancing with the Stars et il a vu Amy Purdy, double amputée, danser sur le parquet de l'émission. Il s'est dit, c'est possible. Et Amy Purdy, elle dit, en 2014, c'est lui qui regardait l'émission, c'est lui qui me regardait, et maintenant, c'est moi qui suis assise à le regarder. Donc Ezra, c'est Ezra Fleck, et c'est un athlète américain, donc para-athlète. Ses spécialités, c'est le saut en hauteur, le 100 mètres et le saut en longueur. Pour vous dire aussi quelques noms des autres stars dans l'émission cette année aux États-Unis, on retrouve aussi Tatiana Ali. Tatiana Ali, elle s'est fait connaître notamment grâce à son rôle d'Ashley dans Le Prince de Bel-Air. Si vous avez regardé la série, vous devriez vous en souvenir. On retrouve aussi beaucoup de participants de télé-réalités, vous savez, les télé-réalités d'amour, d'aventure et des choses comme ça, là. On retrouve également parmi les participants Harry Shum Jr. Lui, il est connu par notamment les personnes qui regardaient Glee à l'époque, la série, vous savez, la série musicale. Il incarnait à l'époque Mike Chang dans Glee. On retrouve également un autre sportif, Jackson Olson, qui lui est joueur de deuxième base pour les Savannah Bananas. C'est un joueur de baseball. Ah, et la prochaine, je l'aime beaucoup, c'est Jenna Dewan. Comme je vous ai dit, je suis fan de danse. Jenna Dewan, elle a joué dans le film, notamment le film de danse Step Up. C'était en 2006. On retrouve aussi la patineuse artistique Amber Glenn, qui a remporté plusieurs médailles, notamment médaillée d'or olympique et triple championne des États-Unis. Bon, je ne vous ai pas parlé de tout le cast, évidemment. Je vous laisse peut-être des surprises si vous n'avez pas tout vu. Dans tous les cas, la 35e saison de Dancing with the Stars a débuté récemment. Et vous savez ce qui me réjouit ? C'est que je peux revoir, ou plutôt voir, parce que j'ai pas vu, mais je peux voir toutes les prestations sur YouTube. Et ça me réjouit.

le saviez peut-être pas, mais il y a eu un petit souci aujourd'hui avec les services de sécurité, enfin plutôt les services d'urgence, en appelant le 911, certains avaient du mal à les joindre. Et c'était le cas dans plusieurs provinces au Canada, en Ontario, au Québec et aussi par chez nous, au NB, en Nouvelle-Écosse aussi. Et si vous n'aviez pas besoin d'appeler le 911 ce matin, c'est très bien, et peut-être que vous ne le saviez absolument pas. Remarque, moi non plus, en fait. C'est vrai que j'ai jamais appelé le 911. J'ai déjà appelé le 811. Le 811, c'est quand vous avez des questions. En tout cas, c'est pas urgent, urgent. Le 811, c'est quand vous avez peut-être un problème de santé, vous avez quelque chose, ou vous avez des questions, vous n'avez pas forcément de médecin de famille, notamment. Donc, vous appelez le 811, et eux vont ensuite vous dire qu'est-ce que vous pouvez faire suivant votre cas. En fait, le 911, là, c'est quand il y a un problème urgent. Donc, ce matin, notamment, les services d'urgence ont eu des problèmes dans l'acheminement des appels. La situation est en cours de retour à la normale ou est même à la normale, notamment en Nouvelle-Écosse. Ce matin, ça a été réglé pour la Nouvelle-Écosse, ça a été rétabli et ça fonctionne normalement. Pour la Nouvelle-Écosse, il y a eu des interruptions intermittentes qui ont pu toucher certains utilisateurs de téléphones sans fil ou de téléphones sur Internet. Ils indiquent d'ailleurs pour la Nouvelle-Écosse que l'interruption a été causée par des problèmes de réseau des fournisseurs de télécommunications qui ont pu toucher certaines personnes en Nouvelle-Écosse et dans d'autres régions du Canada. Pendant cette interruption, les responsables de l'intervention d'urgence ont travaillé de près avec les fournisseurs de télécommunications et les centres d'appel du service 911 pour surveiller la situation et pour s'assurer que d'autres façons de joindre les services d'urgence étaient disponibles. S'il y a des personnes qui ont encore des difficultés à joindre le 911, si vous avez besoin d'appeler le 911 et que vous avez du mal, communiquez avec votre fournisseur de services de télécommunications. Là, les problèmes, c'est surtout pour les... Enfin, le problème ce matin, c'était pour les lignes sans fil, notamment, donc votre téléphone cellulaire. Mais si vous avez chez vous une ligne fixe, ça fonctionnait, le problème ne venait pas de là. Ça venait vraiment pour les appels via le cellulaire, ligne sans fil. Le problème est maintenant résolu à l'échelle du pays.

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4: Voici maintenant vos informations. Microphone Yvon Duguay. La cote de popularité du gouvernement progressiste conservateur de la Nouvelle-Écosse est partiellement redressée, selon un sondage en ligne d'Abacus Data. Le sondage révèle que 35 % des répondants se disent satisfaits de l'action du premier ministre Tim Houston, en hausse de 5 points depuis juillet, après une chute attribuable aux importantes coupes budgétaires de février. Sur le plan électoral, le parti de M. Houston demeure stable à 40 % tandis que les néo-démocrates gagnent 2 points pour atteindre 33 % et que les libéraux restent à 22 %. Le sondage a été mené auprès de 600 néo-écossais entre le 8 août et le 5 septembre et les données ont été pondérées selon le recensement. Le gouvernement de l'Île-du-Prince-Édouard a lancé un registre en ligne des gens de métiers qualifiés qui facilite la vérification des titres de compétences par les employeurs et favorise la mobilité de la main-d'œuvre à l'échelle du pays. Ce registre en ligne permettra aux employeurs, aux entrepreneurs et aux propriétaires de vérifier si une personne détient un certificat de qualification de l'Île-du-Prince-Édouard ou le sceau rouge, ainsi que le métier dans lequel elle est certifiée. Les recherches pourront être effectuées à l'aide de renseignements d'identification, tels que le nom de la personne et son numéro de certificat. Traditionnellement, les titres de compétences liés à l'apprentissage et à la certification dans les métiers spécialisés devaient être vérifiés par l'entremise des bureaux provinciaux de l'apprentissage. Mais grâce à ce nouvel outil en libre service, l'information sur les titres de compétences est accessible immédiatement, ce qui réduit les démarches administratives pour les travailleuses et travailleurs et les partenaires de l'industrie. Une dame d'Halifax, âgée de 36 ans, souffrant de problèmes gynécologiques, s'est fait dire qu'elle pourrait attendre jusqu'à 5 ans avant de voir un spécialiste. Haley Smith, qui montre des saignements depuis 131 jours, a raconté son histoire hier en larmes, aux côtés de deux autres femmes de la Nouvelle-Écosse confrontées à de longs délais d'attente. En réaction, la chef du NPD provincial, Claudia Chender, entend imposer un débat à l'Assemblée législative sur 3 projets de loi visant à redresser le système de santé en difficulté. L'un d'eux obligerait le gouvernement à élaborer un plan avec des objectifs mesurables pour réduire les temps d'attente aux urgences. Les élus de Terre-Neuve et Labrador doivent voter aujourd'hui pour déterminer s'ils appuient un nouvel accord de 50 ans visant à partager l'énergie du Labrador avec Hydro-Québec. Le premier ministre Tony Wakeham a ouvert la session parlementaire cette semaine pour un débat de 4 jours sur cet accord cadre. Le projet prévoit de nouvelles infrastructures énergétiques d'une valeur de plus de 50 milliards de dollars le long du fleuve Churchill. Si tous les conservateurs appuient l'entente sans le soutien des partis d'opposition ou des députés indépendants, le projet pourrait être adopté à une voix près. Le président français Emmanuel Macron et le premier ministre Mark Carney se rendront à Saint-Pierre-et-Miquelon ce week-end. Les deux dirigeants se rencontreront dimanche sur ce territoire français, situé au large de Terre-Neuve et Labrador. Des partenariats dans les domaines de l'énergie et de la défense sont à l'ordre du jour. Selon les services du président Macron, il s'agit de la première visite officielle d'un premier ministre canadien dans l'archipel. Le service de police régionale d'Halifax a accusé 2 adolescents en lien avec le vol qualifié d'un magasin Canadian Tire à Bedford. La police rapporte que 2 personnes masquées sont entrées dans le magasin et ont forcé une vitrine contenant des pistolets à air comprimé. Les nouvelles du sport dans quelques instants. Parmi les matchs à l'affiche au baseball majeur, Ernie Clement a cogné un ballon de sacrifice en 4e manche et Miles Straw a enchaîné avec un simple bond pour 1 point. Et les Blue Jays de Toronto ont mérité une cruciale victoire de 5-1 contre les Tigers de Détroit. Les Blue Jays auront congé aujourd'hui avant d'entamer une série de 3 matchs contre les Rangers du Texas à Arlington demain. Dylan Cease devrait être le lanceur partant des Blue Jays. Au hockey, le défenseur Caden Gooley ratera l'ensemble du camp du Canadien de Montréal alors qu'il se remet d'une opération mineure à un muscle adducteur subi plus tôt cet été. Les Jets de Winnipeg ont suspendu leur gardien de but Connor Hellebuyck pour ne pas s'être présenté au camp d'entraînement a annoncé le club de la Ligue nationale hier soir. L'équipe a indiqué que le directeur général Kevin Cheveldayoff s'adressera aux médias aujourd'hui, mais n'a pas précisé la durée de la suspension.
2: La météo du côté d'Halifax. Pour terminer la journée, on annonce un ciel partiellement nuageux, devenant nuageux après minuit, suivi de pluie. Les nappes de brouillard se formeront au cours de la nuit, hauteur prévue de 2 à 4 mm et un minimum à 14 degrés. Pour demain vendredi, le ciel reste nuageux. On annonce de la pluie qui devrait cesser en mi-journée. Alternance de soleil et de nuages par la suite avec de possibles averses. Les nappes de brouillard se dissiperont en mi-journée, hauteur prévue de 5 à 10 mm, avec du vent à 20 km/h et des rafales jusqu'à 50 dans l'après-midi. Maximum 19 degrés. Pour la fin de semaine, on a un beau ciel ensoleillé pour samedi et une alternance de soleil et de nuages pour dimanche.
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2: Et c'est le moment de continuer l'émission. Évidemment, on démarre une nouvelle heure ensemble. 15h passées de quelques minutes. Et c'est toujours Mélodie au micro. C'est fou de se dire que c'est jeudi. Demain, c'est vendredi. Et on a une nouvelle programmation qui démarre la semaine prochaine. Alors, il va y avoir quelques changements. Vous allez voir. Vous allez quand même reconnaître des choses. Hein. La base est toujours là. C'est juste que ça serait intéressant. Ça va être un petit peu les... Vous savez, le jeu des 7 différences. Vous voyez, habituellement, les 7 différences, c'est avec deux photos qui sont pareilles ou presque. Et vous avez des petites choses qui diffèrent entre les deux photos. Bah là, ça sera le jeu des 7 différences, mais audio. Voilà, il faudra retrouver les 7 différences. Peut-être qu'il y aura même plus que 7 différences. pour la musique, on démarre cette nouvelle heure avec Toufan et le titre « Demain, ça ira ».
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3: Bon

savez, j'ai remarqué quelque chose juste aujourd'hui. Donc je sais pas si ça a été mis comme entre hier et aujourd'hui ou si ça a été remis au début de la semaine. Mais disons que ça n'a pas marqué. Je l'ai vu, je m'en suis aperçue aujourd'hui parce que j'ai été un peu plus attentive. En fait, peut-être j'ai l'air essoufflée, pourtant j'ai juste monté et descendu comme deux escaliers, quoi. Non, mais c'est juste que j'aurais dû reprendre mon souffle avant de parler et je ne l'ai pas fait, donc c'est pour ça. Donc je voulais vous dire que j'ai remarqué qu'ils ont remis la porte. Vous dites, mais quelle porte ? Si vous avez suivi un peu nos péripéties cet été, vous savez que, notamment à Fredericton, on a eu beaucoup de travaux tout l'été au centre communautaire et que pour justement faciliter les travaux, ils ont en fait retiré les portes. Et il fallait bien les remettre à un moment. Alors, la porte du studio, on l'avait toujours. Donc, ça, il n'y a pas de problème. Mais on avait en fait deux portes pour accéder au studio. Donc, notre porte du studio et la porte qui est en fait une porte coupe-feu, si je ne me trompe pas. Et la porte coupe-feu, ils l'avaient retirée parce que c'était plus simple. C'est la porte qui était plus proche du couloir. Et là, j'ai vu qu'ils l'ont remise. Alors, je ne sais pas si c'est une bonne nouvelle ou pas. En tout cas, la porte est là. Voilà. Ça veut dire que si à un moment donné, il y a trop de bruit dans le couloir, on pourra fermer cette porte-là et on sera un peu plus protégé. Bon, il faut voir le bon côté des choses. Mais voilà, la porte est revenue et c'est une bonne nouvelle, peut-être. On continue en musique avec notamment Julie Aubé et le titre « Je suis bien ».

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1: On va parler maintenant des rendez-vous de la francophonie. Alors, ça peut être un petit peu tôt pour en parler, mais ils ont quand même dévoilé trois personnes de la programmation de la 29e édition. On rappelle que les rendez-vous de la francophonie, ça a lieu en mars, ok ? Donc là, on est vraiment au début des révélations, si on peut dire. L'année prochaine, donc en 2027, les rendez-vous de la francophonie auront pour thème « Ce qui nous unit ». On rappelle aussi que les RVF, souvent il y a comme une tournée qui passe dans beaucoup de provinces. Je ne vais pas dire toutes les provinces, mais dans beaucoup de provinces. Et là, pour les trois noms qui ont déjà été révélés, je suis sûre que vous connaissez ces noms-là, ou peut-être que vous connaissez leur tête, au moins. On retrouvera Xavier Watso, qui est animateur et chroniqueur notamment. Donc lui, il est originaire du Québec. On a Coco Béliveau, humoriste, originaire du NB. Et Étienne Fletcher, artiste-chanteur, originaire de Saskatchewan. Pour la programmation, ils ont déjà précisé qu'il y aura une tournée d'humour avec Coco Béliveau, des ateliers et des spectacles d'Étienne Fletcher et des conférences présentées par Xavier Watso notamment. Donc Étienne Fletcher, Coco Béliveau et Xavier Watso sont les porte-parole de la prochaine édition des Rendez-vous de la francophonie. Donc si vous voulez avoir plus d'informations, allez sur le site rvf.ca et je parle notamment aux écoles, aux centres et les organismes comme ça. Si vous voulez engager les artistes justement lors de leur tournée des rendez-vous de la francophonie, c'est possible en allant sur rvf.ca. Vous allez pouvoir en apprendre un peu plus sur ce qu'ils proposent et aussi faire un formulaire, remplir un formulaire de commande si c'est quelque chose qui peut vous intéresser pour l'année prochaine, mars 2027.
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Je viens de voir une vidéo et la personne sur la vidéo a le sourire aux lèvres et pourtant, elle a quand même couru pendant plus de 8 heures. Tu vois, j'aurais pas le même sourire sur mon visage. Elle s'appelle Sarah Chanet. Et elle a fait l'Ironman de West Friesland, c'est aux Pays-Bas. Et elle est arrivée après 8h34 d'effort. Alors pourquoi on parle d'elle? Parce qu'en soi, 8h34 d'effort, en vrai, c'est pas un record, en fait. Sarah est même arrivée dernière de l'Ironman. Mais le public était encore là, les bénévoles étaient encore là. Il faut préciser parce que malheureusement dans certaines courses, à un moment les gens partent en fait. Parce que peut-être que vous ne le saviez pas, mais oui, à un moment il y a bien des gens qui se disent bon, eh ben on remballe, on termine, voilà. Les bénévoles rentrent chez eux et c'est arrivé, je pense que c'était lors d'un marathon. Il y a une personne qui a quand même voulu terminer, bah parce que tu vois, finisher avant tout. Et il n'y avait plus de ligne d'arrivée parce que c'était comme trop tard. Il avait mis trop de temps. Mais bon, pour revenir à Sarah Chanet, donc elle a terminé l'Ironman pour, juste à titre d'indication, un Ironman, c'est 1,9 km de natation, 90 km de vélo et 21 km de course à pied. Et Sarah est arrivée sur la ligne d'arrivée avec une pancarte, une feuille de papier avec écrit « Dernière athlète ».« Last athlete ». Et je suis pas du tout quelqu'un de sportif. Je veux dire, je pourrais jamais faire un Ironman. C'est sûr déjà que 1,9 km de natation, ça va déjà être... Voilà, dès le début, ça démarre mal. parce que je suis pas très bonne nageuse, voilà. Je vais faire du sur place. Mais... Elle a le sourire aux lèvres. J'imagine, elle est très contente d'avoir terminé. Et évidemment, quand on fait des courses comme ça, très souvent, enfin, les athlètes ont peut-être un temps. Ils disent, ah ben voilà, moi, je veux terminer en moins de 3 heures, par exemple. Mais quand tu n'es pas athlète, quand tu fais ça vraiment pour te challenger, le seul objectif que tu as, c'est finalement d'atteindre la ligne d'arrivée, c'est de terminer. C'est pareil quand tu fais comme ton premier marathon, ton premier semi-marathon ou des choses comme ça. Ton objectif, c'est de terminer avant tout. Ensuite, bon, si tu fais d'autres courses comme ça, tu vas avoir des objectifs de temps et tout. Mais en fait, profitez peut-être si vous êtes quelqu'un qui, là, vous entraînez peut-être pour un marathon, un semi-marathon, même votre premier 10 km ou premier 5 km. Profitez de tout ça parce que le premier, c'est toujours le premier où vous dites « Ok, j'aimerais terminer. » Mais après, votre objectif, ça ne va pas juste être de terminer. Ça va être de battre votre record, de courir plus vite, de faire moins longtemps, finir plus tôt, finir dans le top 10, dans le top 5, tu vois. Donc finalement, la première course que tu fais, c'est peut-être pas la plus simple, mais c'est peut-être la meilleure parce que tu ne te mets pas trop d'objectifs comme extrêmes. T'es juste content d'être là, t'es juste content, tu sais, de passer la ligne d'arrivée. Évidemment, tu souffres, mais c'est comme ça. Tout le monde souffre, en vrai. Mais bon, je suis contente pour Sarah Chanet, que je connais pas du tout, d'ailleurs. Mais moi, je pense que mon ego aurait pris le dessus. J'aurais été hyper déçue d'arriver dernière. Mon ego en aurait pris un coup. Alors que si j'arrive dernière, mais que je passe la ligne d'arrivée, c'est pas ça le plus important, peut-être. Je suis bonne dernière. Je suis dernière, mais après tout, je suis première en partant de la fin, non ?

0: chimère. En attendant, c'est extraordinaire. C'est extraordinaire d'être avec toi.
1: C'est le moment maintenant de découvrir un nouvel artiste que vous ne connaissez peut-être pas. Artiste français, artiste connu notamment pour faire du reggae, mais je pense qu'on peut dire qu'il ne fait pas que ça. Il s'appelle Volodia. Et Volodia, il est, oui, musicien, chanteur, mais il est aussi beatmaker, photographe, producteur, vidéaste. Il est passionné par la vidéo et l'image en général. Il a sorti son premier album en 2016, premier album plutôt reggae qui s'appelle « Un pied sur terre ». Cet album-là lui permet notamment de se faire connaître en solo, puis dans une vague plus pop avec l'album « Panorama » sorti en 2020. Avant d'ailleurs de démarrer sa carrière en solo, Volodia était dans un groupe. Il a fait ses débuts avec le groupe Phase Cachée. Il continue ensuite en 2021 par sortir un mini-album appelé Apnée, dans lequel on retrouve d'ailleurs plusieurs artistes de la scène reggae, avec Naman, on retrouve aussi Théo du groupe Generation, Alma Mango ou encore Bati. Puis en 2021 également, là il se lance dans un projet un peu plus rap hip-hop avec notamment d'autres artistes, Chico et DJ Cash. Puis en 2022, il revient à ses premiers amours, donc la musique reggae notamment, accompagné également par d'autres musiciens. Moi, j'ai découvert notamment Volodia avec un son que j'ai beaucoup aimé de lui qui s'appelait et qui s'appelle toujours « Une minute de silence ». Et je vais vous faire écouter d'ailleurs un extrait de cette musique. Et cette musique a presque 10 ans, c'est quand même fou.

0: C'était donc un extrait de la musique « Une minute de silence » de l'artiste Volodia. J'ai quand même découvert Volodia avec ce titre-là, il y a déjà presque 10 ans. Et puis, plus récemment, et quand je vous dis plus récemment, c'est vraiment littéralement aujourd'hui, le 17 septembre, Volodia a sorti un nouveau clip vidéo pour la chanson « Sans ça ». Et c'est justement ce titre-là que je te propose de découvrir aujourd'hui parce que c'est la dernière en date. Donc c'est parti pour la découverte du moment Volodia.
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savez quand vous parlez, mais que le micro est éteint. Donc évidemment, personne n'entend. Bon, vous savez pas, mais je vous le dis. C'est pas grave. De toute façon, l'émission du retour continue jusqu'à 18h avec peut-être parler de culture, un peu plus de sport, de musique aussi. Peut-être des entrevues pour la deuxième partie également. C'est jeudi dans tous les cas et vous savez quoi? Je pense qu'il fait encore plus ou moins beau aujourd'hui. Pas trop de pluie. Bon, je dis ça, mais quand je regarde mon téléphone, ils me disent « Ah, cette nuit va pleuvoir ». Ok, bon, la pluie va arriver, mes amis, comme ça vous le savez. On poursuit en musique avec Zao, en featuring avec MC Solar.

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3: Voici maintenant vos informations au microphone Yvon Duguay. La cote de popularité du gouvernement progressiste conservateur de la Nouvelle-Écosse est partiellement redressée, selon un sondage en ligne d'Abacus Data. Le sondage révèle que 35 % des répondants se disent satisfaits de l'action du premier ministre Tim Houston, en hausse de 5 points depuis juillet, après une chute attribuable aux importantes coupes budgétaires de février. Sur le plan électoral, le parti de M. Houston demeure stable à 40 % tandis que les néo-démocrates gagnent 2 points pour atteindre 33 % et que les libéraux restent à 22 %. Le sondage a été mené auprès de 600 néo-écossais entre le 8 août et le 5 septembre, et les données ont été pondérées selon le recensement. Le gouvernement de l'Île-du-Prince-Édouard a lancé un registre en ligne des gens de métiers qualifiés qui facilite la vérification des titres de compétences par les employeurs et favorise la mobilité de la main-d'œuvre à l'échelle du pays. Ce registre en ligne permettra aux employeurs, aux entrepreneurs et aux propriétaires de vérifier si une personne détient un certificat de qualification de l'Île-du-Prince-Édouard ou le sceau rouge, ainsi que le métier dans lequel elle est certifiée. Les recherches pourront être effectuées à l'aide de renseignements d'identification, tels que le nom de la personne et son numéro de certificat. Traditionnellement, les titres de compétences liés à l'apprentissage et à la certification dans les métiers spécialisés devaient être vérifiés par l'entremise des bureaux provinciaux de l'apprentissage. Mais grâce à ce nouvel outil en libre service, l'information sur les titres de compétences est accessible immédiatement, ce qui réduit les démarches administratives pour les travailleuses et travailleurs et les partenaires de l'industrie. Une dame d'Halifax, âgée de 36 ans, souffrant de problèmes gynécologiques, s'est fait dire qu'elle pourrait attendre jusqu'à 5 ans avant de voir un spécialiste. Haley Smith, qui montre des saignements depuis 131 jours, a raconté son histoire hier en larmes, aux côtés de deux autres femmes de la Nouvelle-Écosse confrontées à de longs délais d'attente. En réaction, la chef du NPD provincial, Claudia Chender, entend imposer un débat à l'Assemblée législative sur 3 projets de loi visant à redresser le système de santé en difficulté. L'un d'eux obligerait le gouvernement à élaborer un plan avec des objectifs mesurables pour réduire les temps d'attente aux urgences. Les élus de Terre-Neuve-et-Labrador doivent voter aujourd'hui pour déterminer s'ils appuient un nouvel accord de 50 ans visant à partager l'énergie du Labrador avec Hydro-Québec. Le premier ministre Tony Wakeham a ouvert la session parlementaire cette semaine pour un débat de 4 jours sur cet accord cadre. Le projet prévoit de nouvelles infrastructures énergétiques d'une valeur de plus de 50 milliards de dollars le long du fleuve Churchill. Si tous les conservateurs appuient l'entente sans le soutien des partis d'opposition ou des députés indépendants, le projet pourrait être adopté à une voix près. Le président français Emmanuel Macron et le premier ministre Mark Carney se rendront à Saint-Pierre-et-Miquelon ce week-end. Les deux dirigeants se rencontreront dimanche sur ce territoire français situé au large de Terre-Neuve-et-Labrador. Des partenariats dans les domaines de l'énergie et de la défense sont à l'ordre du jour. Selon les services du président Macron, il s'agit de la première visite officielle d'un premier ministre canadien dans l'archipel. Le service de police régionale d'Halifax a accusé 2 adolescents en lien avec le vol qualifié d'un magasin Canadian Tire à Bedford. La police rapporte que 2 personnes masquées sont entrées dans le magasin et ont forcé une vitrine contenant des pistolets à air comprimé. Les nouvelles du sport dans quelques instants. Parmi les matchs à l'affiche au baseball majeur, Ernie Clement a cogné un ballon de sacrifice en 4e manche et Miles Straw a enchaîné avec un simple bond pour 1 point. Et les Blue Jays de Toronto ont mérité une cruciale victoire de 5-1 contre les Tigers de Détroit. Les Blue Jays auront congé aujourd'hui avant d'entamer une série de 3 matchs contre les Rangers du Texas à Arlington demain. Dylan Cease devrait être le lanceur partant des Blue Jays. Au hockey, le défenseur Caden Gooley ratera l'ensemble du camp du Canadien de Montréal alors qu'il se remet d'une opération mineure à un muscle adducteur subi plus tôt cet été. Les Jets de Winnipeg ont suspendu leur gardien de but Connor Hellebuck pour ne pas s'être présenté au camp d'entraînement, a annoncé le club de la Ligue nationale hier soir. L'équipe a indiqué que le directeur général Kevin Cheveldayoff s'adressera aux médias aujourd'hui, mais n'a pas précisé la durée de la suspension.
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4: météo du côté d'Halifax. Pour terminer la journée, on annonce un ciel partiellement nuageux, devenant nuageux après minuit, suivi de pluie. Les nappes de brouillard se formeront au cours de la nuit, hauteur prévue de 2 à 4 mm et un minimum à 14 degrés. Pour demain vendredi, le ciel reste nuageux. On annonce de la pluie qui devrait cesser en mi-journée. Alternance de soleil et de nuages par la suite avec de possibles averses. Les nappes de brouillard se dissiperont en mi-journée, hauteur prévue de 5 à 10 mm avec du vent à 20 km/h et des rafales jusqu'à 50 dans l'après-midi. Maximum 19 degrés. Pour la fin de semaine, on a un beau ciel ensoleillé pour samedi et une alternance de soleil et de nuages pour dimanche.
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4: Et voici une nouvelle heure qui démarre. Bienvenue à vous sur l'antenne. C'est l'émission du retour, évidemment jusqu'à 18h avec Mélodie au micro. D'ailleurs, c'est l'avant-dernière journée avant notre nouvelle programmation pour cette année. Il va y avoir des changements et notamment pour la Nouvelle-Écosse. Mais vous allez découvrir ça en temps et en heure. Il y a de nouveaux animateurs qui sont arrivés à Halifax. Donc, vous aurez l'occasion de les entendre davantage à partir de la semaine prochaine. Voilà. Aussi une nouvelle émission qui va arriver, émission musicale. Enfin, remarque, il n'y en a pas qu'une, en vrai. Il y a aussi des chroniques qui vont arriver le matin, des chroniques régulières. Ça aussi, on aura le temps d'en reparler. D'ailleurs, on ne sait pas, hein, je lance un appel. Si certains d'entre vous, vous êtes passionnés par un sujet, que vous avez envie de faire des chroniques régulières concernant tel ou tel sujet, eh bien, contactez-nous. Vous pouvez nous contacter, moi par exemple, par mail. melodie@commercialcmedia.ca et on fera donc régulièrement des chroniques sur des sujets qui vous passionnent idéalement, qui passionnent aussi les gens autour de vous. Si vous savez comme vulgariser certaines choses aussi, ça peut nous intéresser. Bref, on démarre cette nouvelle heure et moi j'attends votre message.

Je viens de découvrir quelque chose et ça va peut-être vous aider. Je ne dis pas que c'est quelque chose qui va vous aider si vous apprenez à jouer de la guitare, mais si vous avez notamment peut-être mal à la main, vous avez de l'arthrose ou des choses comme ça, ça peut peut-être vous permettre de rejouer de la guitare. Donc peut-être vous avez appris il y a longtemps à en jouer et vous avez délaissé l'instrument parce que vous aviez des douleurs dans la main, parce que vous êtes blessé, parce que ceci, parce que cela. J'ai découvert ce qu'on appelle un chord presser. En gros, c'est un presseur d'accords. C'est quelque chose qui va se fixer au niveau du manche de votre guitare. Et il y a donc... Alors, c'est évidemment, vous savez que en français et en anglais, les accords ne se disent pas pareil. Donc là, c'est avec les accords, le nom des accords en anglais. Mais donc, tu vas mettre ce petit boîtier au niveau du manche de ta guitare et tu vas donc, au niveau du boîtier, il y a comme des touches, un peu comme si tu avais une télécommande et tu vas appuyer sur la touche, par exemple, la touche C pour faire l'accord C, tu vois. Tu vas appuyer sur la touche F pour faire l'accord F. Tu vas appuyer sur la touche EM pour faire l'accord EM. Voilà, jusque-là, rien de compliqué. Alors, ils ont fait une version pour guitare, ils ont fait une version pour ukulélé, ils ont fait une version un peu plus avancée avec plus d'accords, plus d'options d'accords sur ce petit boîtier. Donc, ça s'appelle Chord Presser. C'est un site internet, chordpresser.store. Il faut aussi des vidéos sur YouTube pour te montrer un peu comment ça fonctionne si tu as besoin d'une démonstration. Et la personne qui fait les vidéos, elle dit bah, tiens, on m'a souvent dit que c'était de la triche de faire ça, parce que bah, évidemment, avant d'avoir un boîtier comme ça, il faudrait déjà apprendre à jouer les accords sans boîtier, tu vois. Ça serait quand même mieux. Et la personne disait, non, elle faisait pas ça pour tricher. Elle fait ça pour permettre à des gens peut-être de recommencer à jouer si vous avez, je sais pas, mal au poignet, mal au doigt, vous avez eu un accident ou juste une maladie ou que sais-je, un handicap peut-être. Là, au moins, ça vous permet de rejouer plus facilement. Au lieu de pincer des cordes, mettre votre main, peut-être tordre votre poignet dans tous les sens. Là, vous avez juste à appuyer sur des boutons. C'est peut-être plus simple. Donc, chord presser. C'est voilà. Je vous fais découvrir ça. Maintenant, ceux qui jouent de la guitare, ne venez pas m'attaquer. Je sais qu'avant d'avoir un truc comme ça, il faut aussi apprendre à jouer de la guitare. C'est la base. J'ai essayé, mais ça n'a pas trop fonctionné chez moi. Disons que la guitare et moi, ça fait deux.

0: si vous habitez du côté de Saint-Jean ou si même vous allez y passer dans les jours et les semaines à venir, eh ben vous risquez de voir des bateaux, enfin des bateaux de croisière notamment. Donc c'est des bateaux qui sont très gros. D'ailleurs, je pense que j'ai jamais eu vraiment l'occasion d'en voir. Je n'ai pas été à Saint-Jean durant la bonne période, oui je sais. Mais c'est le moment, vous allez en voir là dans les prochains jours, prochaines semaines. Ça a déjà été le cas d'ailleurs. Et Loïne a pu faire un petit reportage qui parlait de ça. Et je voulais vous le diffuser maintenant. Pour ceux qui sont au courant, c'est très bien. Pour les autres, je vous l'apprends. En tout cas, Loïne nous en parle.
1: Le mois de septembre à Saint-Jean, c'est le grand lancement des mois, ou des semaines en tout cas, dédiés aux bateaux de croisière. Le port de Saint-Jean en reçoit entre 1 et 3 par jour, et au total, plus de 58 bateaux sont attendus sur cette saison 2026, dont la plupart entre le 2 septembre et le 28 octobre. Ces bateaux rapportent pas mal d'argent aux communautés locales et notamment aux différents magasins présents sur le port ou dans Uptown. Et ces bateaux de croisière ont été le sujet d'une petite présentation à l'occasion du dernier conseil municipal de la ville de Saint-Jean par le conseiller de Uptown, Eric Savoie.
2: This weekend, I just really wanted to highlight, we oftentimes are watching our population growth and the population of Saint John grew by 11,000.
3: Bien souvent, nous suivons l'évolution de notre population. Eh bien, la population de Saint-Jean a augmenté de 11 000 personnes au cours de la fin de semaine. Plusieurs navires de croisière étaient en ville et le conseiller Dempsey et moi avons eu le plaisir d'effectuer les visites inaugurales de l'Aida Diva, du Celebrity Silhouette et de l'Independence of the Seas de Royal Caribbean. Je voulais simplement rappeler l'importance du secteur des croisières, puisqu'il représente des retombées économiques estimées à 85 millions de dollars pour notre région. Nos petites entreprises dépendent vraiment de cette activité. Et vous savez, je pense qu'en tant que conseiller municipal et en tant que personne qui a grandi à Saint-Jean, c'est toujours impressionnant de voir ces énormes navires, de pouvoir monter à bord, discuter avec le capitaine et l'équipage, et simplement entendre des visiteurs venus d'ailleurs parler en termes très positifs de notre ville et de l'expérience qu'ils y vivent, ainsi que dans la région. Cette année, nous prévoyons accueillir environ 141 000 passagers au cours de la saison. Et, fait intéressant, Nathalie Alabé, directrice de Cruise Excellence, m'a indiqué que depuis 1989, nous aurons accueilli plus de 5 millions de passagers et membres d'équipage d'ici la fin de cette année. Pensez au nombre de personnes qui sont passées par notre ville et qui ont vécu une expérience positive. Certaines pourraient revenir, d'autres pourraient parler de Saint-Jean à leurs amis. C'est donc vraiment important et je suis particulièrement fier des habitants de Saint-Jean. Je vois des gens aider les visiteurs à se repérer dans la ville, leur donner quelques informations sur la communauté et je pense que tout cela contribue à leur expérience. Ce n'est donc pas seulement positif pour les passagers et les équipages. Je pense que beaucoup d'habitants de Saint-Jean apprécient aussi de pouvoir partager ce que notre ville a de meilleur à offrir. Je voulais simplement remercier le port de Saint-Jean pour avoir développé cette activité dans notre communauté, ainsi que pour l'occasion que nous avons eue cette fin de semaine d'accueillir ces trois navires.
2: Building that business in our community and for the opportunity this weekend to welcome those three ships.
1: Une belle saison donc est à prévoir pour le port de Saint-Jean au niveau des croisières. Et ce n'est seulement que le début de cette fameuse saison, Saint-Jean étant l'une des plus grosses escales sur les itinéraires qui passent par le Canada et la Nouvelle-Angleterre. Et si vous vous souvenez, l'année dernière, eh bien, il y a certains bateaux qui avaient été également redirigés à cause des conditions climatiques dans les Caraïbes. Donc peut-être qu'encore plus de bateaux que prévu s'amarreront au port de Saint-Jean dans les prochains mois. C'était Loïne Gagnolet pour IGL à Saint-Jean.
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me balade parfois sur Reddit et on en trouve des choses sur Reddit. Bon, d'ailleurs, peut-être vous vous posez la question, les filles que j'ai rencontrées sur Reddit pour faire le petit club de running, là, ça fait longtemps qu'on ne s'est pas recontacté. Ça fait longtemps que j'ai pas couru non plus. Donc si vous avez envie de courir avec moi cette fin de semaine, pendant... Ça peut même être genre 15-20 minutes. Hein. Pas besoin d'être très long, vous inquiétez pas. Mais si vous êtes dans les parages ou que, par exemple, imaginez vous êtes à Halifax ou à Miramichi ou à Saint-Jean ou dans une autre ville et que on n'est pas dans la même ville. Vous savez quoi ? On se fait une discussion comme on court en même temps. Mais pas au même, au même endroit, tu vois. Ça peut être quelque chose de possible. Mais bon, pour revenir à Reddit, on va pas parler de course là, mais de club de lecture. J'ai vu un post sur Reddit d'une personne qui veut créer un club de lecture. Donc, à Fredericton. Mais comme la personne compte créer un Discord, ça veut dire que potentiellement, vous pouvez venir de n'importe où et être sur le Discord et parler de livres également. Moi, vous savez, je suis une personne qui a un peu du mal à lire et surtout finir les livres, c'est un peu dur pour moi. Je prends pas le temps, voilà, je prends pas le temps. J'ai encore des livres que j'ai ouverts, je pense, en avril 2025 et je suis au milieu du livre. Enfin, en tout cas, faudrait que je poursuive mes lectures. Parce que, évidemment, moi, je suis quelqu'un qui ouvre plusieurs livres en même temps. C'est un peu comme les séries et tout. Je démarre plusieurs trucs en même temps. Et après, tu sais, il y a... les histoires se mélangent un peu. Mais donc, voilà, la personne compte ouvrir un Discord. Et je l'ai contacté. Je lui ai dit, tiens, je serais peut-être intéressée et tout. Donc, je vais voir où ça amène tout ça. Et puis, au pire, je vous donnerai des nouvelles sur comment ça va se passer. Parce que, possiblement, qu'il y aura aussi des rencontres à la bibliothèque pour discuter des livres un petit peu, pour se motiver, pour voilà, un truc un peu chill. J'ai jamais participé à un club de lecture, en vrai. Donc, je sais jamais à quoi trop m'attendre. Et franchement, ça serait comme surprenant de me voir dans un club de lecture. Moi qui, je pense que vous m'avez jamais vu avec un livre, tu vois. Donc, comme participer à un club de tricot ou... Alors, je sais tricoter, mais je sais pas crocheter. Donc, participer à ce genre de club, ça pourrait aussi être étonnant. Mais moi, je suis OK. Je suis OK, mais il faudrait que ça soit un petit groupe, tu vois, pas qu'on soit 20. Ça serait un petit peu dur à gérer pour moi.

0: reparler du show de Bad Bunny, le show de la mi-temps du Super Bowl. Alors, pas forcément pour Bad Bunny cette fois, mais plus pour ceux qui étaient derrière la caméra. Les 25 caméramans, parce que oui, ils étaient 25. On s'imagine pas quand même, quand on regarde un tel show comme ça, on n'imagine pas l'envers du décor. Et ben, imaginez-vous, 25 caméramans, ça veut dire 25 caméras. Et ça veut dire que vous avez une personne devant un écran qui voit les 25 caméras en même temps et qui doit aussi choisir quelle image on voit à quel moment. Eh bien, c'est pas si facile que ça. Et si je vous parle des 25 caméramans, c'est parce qu'ils ont gagné un Emmy Award. Parce que au Emmy Award, vous avez un prix qui récompense donc les caméramans lors d'événements spéciaux. Parmi les nominés dans cette catégorie, donc on retrouvait l'équipe des caméramans pour la mi-temps du Super Bowl de Bad Bunny. On retrouvait aussi l'équipe derrière les Oscars, vous savez, la remise de prix aux États-Unis. Eux aussi étaient nominés pour les Emmy Awards. Il y avait aussi la soirée du Rock'n'Roll Hall of Fame 2025. Sans oublier évidemment Taylor Swift, le concert, le Eras Tour, parce qu'évidemment, il a fallu aussi toute une équipe de caméramans. Remarque, je pense que Taylor Swift aurait pu remporter, enfin, c'est pas elle qui a remporté directement, ça aurait été les caméramans, mais je pense que, franchement, ils auraient pu remporter cet Emmy Award. On retrouvait aussi parmi les nominés Wicked, One Wonderful Night. Et c'est finalement donc la mi-temps du Super Bowl avec Bad Bunny qui a remporté cette catégorie. Alors, qui dit 25 caméramans dit donc 25 prix. Enfin, il faut normalement, quand vous gagnez en équipe, il doit y en avoir pour chaque gagnant, tu vois. Parce que après, normalement, après les cérémonies, ils les font graver à leur nom. Bon, on notera aussi que la mi-temps du Super Bowl a reçu 7 récompenses au total lors des Emmy Awards. Et tu vois, c'est drôle parce que, évidemment, quand on les voit se lever dans la salle, on ne sait pas qui sont ces gens-là, on ne les voit pas, on ne connaît pas forcément leur nom, à moins que vous êtes du genre à regarder, vous savez, les crédits à la fin et que vous voyez peut-être dans plusieurs créations, vous voyez peut-être les mêmes noms. Là, vous pouvez peut-être reconnaître et les spotter, mais sinon, on ne les connaît pas, ces gens-là, tu vois. Dites-vous quand même que le spectacle de la mi-temps du Super Bowl a remporté 7 Emmy Awards et ils étaient nominés, ou plutôt nommés, 7 fois. Donc, dans 7 catégories différentes, ils ont remporté leur trophée. Ils ont fait un sans faute. Alors, parmi les nominations, on retrouvait le show de la mi-temps du Super Bowl de Bad Bunny dans la catégorie « Meilleure émission de variété en direct », « Réalisation », « Direction musicale », « Chorégraphie », « Mixage son », « Création lumière » et « Direction technique ». Ça fait donc de cette mi-temps du Super Bowl la plus primée de l'histoire des Emmy Awards. C'est aussi la deuxième fois seulement qu'une mi-temps de Super Bowl décroche la récompense suprême dans sa catégorie. Après celle de 2022, réunissant Dr. Dre, Snoop Dogg, Eminem, Kendrick Lamar et 50 Cent notamment. Et c'est aussi la première fois qu'un programme en langue espagnole, parce que Bad Bunny, il chantait en espagnol lors de la mi-temps du Super Bowl. C'est donc la première fois qu'un programme en espagnol remporte l'Emmy de la meilleure émission de variété en direct. Et pour Bad Bunny, c'est aussi une première, il n'avait encore jamais gagné d'Emmy Awards avant ça. Il repart avec deux rôles, celui d'interprète et également celui de producteur. D'ailleurs, en parlant de remise des prix, on peut noter que pour le Canada et pour le Québec, entre autres, le gala de La Disque a dévoilé donc les artistes qui étaient en nomination. Et ça aussi, on aura l'occasion d'en reparler. On poursuit avec une pause musicale. On retrouvera Mehdi Kayenne. Et avant ça, c'est Phil Athanase.
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4: Bonjour, ici Jannick Doiron. Voici nos informations. Une ville du Labrador susceptible d'être transformée par un nouvel accord énergétique avec le Québec lance une nouvelle fois un appel à l'aide. La municipalité de Happy Valley Goose Bay a publié un communiqué hier soir affirmant que cet accord doit s'accompagner

0: long ce week-end. Les deux dirigeants se rencontreront dimanche sur ce territoire français situé au large de Terre-Neuve. Des partenariats dans les domaines de l'énergie et de la défense sont à l'ordre du jour. Selon les services du président Macron, il s'agit de la première visite officielle d'un premier ministre canadien dans l'archipel. La cote de popularité du gouvernement progressiste conservateur de la Nouvelle-Écosse s'est partiellement redressée selon un sondage en ligne d'Abacus Data. Le sondage révèle que 35 % des répondants se disent satisfaits de l'action du premier ministre Tim Houston, en hausse de 5 points depuis juillet, après une chute attribuable aux importantes coupes budgétaires de février. Sur le plan électoral, le parti de M. Houston demeure stable à 40 % tandis que les néo-démocrates gagnent 2 points pour atteindre 33 % et que les libéraux restent à 22 %. Le sondage a été mené auprès de 600 néo-écossais entre le 8 août et le 5 septembre et les données ont été pondérées selon le recensement. La GRC de la Nouvelle-Écosse enquête sur une vidéo qui semble montrer le conducteur d'une corvette circulant à plus de 300 km à l'heure. La police du comté d'Antigonish indique que la vidéo montre le véhicule en excès de vitesse sur une route provinciale. Les policiers demandent à toute personne reconnaissant le conducteur ou le véhicule de communiquer avec la GRC d'Antigonish. Une femme de Halifax de 36 ans, souffrant de problèmes gynécologiques, s'est fait dire qu'elle pourrait attendre jusqu'à 5 ans avant de voir un spécialiste. Harley Smith, qui montre des saignements depuis 131 jours, a raconté son histoire hier aux larmes aux côtés de deux autres femmes de la Nouvelle-Écosse confrontées à de longs délais d'attente. En réaction, la chef du NPD provincial, Claudia Chander, entend imposer un débat à l'Assemblée législative sur trois projets de loi visant à redresser le système de santé en difficulté. L'un d'eux obligerait le gouvernement à élaborer un plan avec des objectifs mesurables pour réduire le temps d'attente aux urgences. Les services 911 ont été entièrement rétablis dans le Canada atlantique après le signalement de plusieurs pannes à travers le pays. Plusieurs services de police ont signalé que leur ligne 911 était hors service plus tôt ce matin. Dans de nombreux cas, les problèmes ont semblé être résolus en une heure ou deux. Au sport maintenant, course automobile, le Britannique Lewis Hamilton a déclaré aujourd'hui qu'il n'avait jamais demandé le congédiement de membres du personnel de Ferrari et a salué leur dévouement après quelques échanges radio tendus concernant la stratégie de l'équipe italienne lors des dernières courses de Formule 1. La sortie de Hamilton survient après la publication d'un article mardi dans un journal italien, selon lequel Hamilton aurait demandé des changements au sein du personnel de piste de Ferrari. Le quotidien a également avancé que sa relation avec le directeur de la Scuderia, Fred Vasseur, serait tendue. Au hockey, le vétéran ailier Chris Kreider a sauté sur la patinoire du complexe sportif CN aux côtés de Nick Suzuki et Cole Caulfield ce matin lors des premiers exercices sur glace au camp du Canadien de Montréal. Embauché samedi dernier, Kreider a inscrit 22 buts et totalisé 50 points en 75 matchs la saison dernière, sa seule avec les Ducks d'Anaheim. Au football, le fils de l'entraîneur-chef Billy Belichick et coordonnateur défensif des Tar Heels de l'Université de la Caroline du Nord, Steve Belichick, a démissionné de son poste aujourd'hui alors que l'institution achève une enquête concernant son programme de football. Voilà ce qui complète.
1: 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La météo du côté d'Halifax. Pour terminer la journée, on annonce un ciel partiellement nuageux, devenant nuageux après minuit, suivi de pluie. Les nappes de brouillard se formeront au cours de la nuit, hauteur prévue de 2 à 4 mm et un minimum à 14 degrés. Pour demain vendredi, le ciel reste nuageux. On annonce de la pluie qui devrait cesser en mi-journée. Alternance de soleil et de nuages par la suite avec de possibles averses. Les nappes de brouillard se dissiperont en mi-journée, hauteur prévue de 5 à 10 mm avec du vent à 20 km/h et des rafales jusqu'à 50 dans l'après-midi. Maximum 19 degrés. Pour la fin de semaine, on a un beau ciel ensoleillé pour samedi et une alternance de soleil et de nuages pour dimanche.
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1: C'est notre dernière heure pour l'émission du retour. Il est 17h passé de quelques minutes. ça sent quand même la fin de la journée, ça sent aussi un

peu peut-être la marmite. Enfin, je dis ça parce que on va bientôt quand même préparer le souper ou le dîner. On soupe ou on dîne? On ne dîne plus, on soupe. Je vous dis ça parce que dans une pub, il y a une pub qui dit on ne dîne plus, on soupe. Et c'est pour une pub, c'est une pub pour une soupe, évidemment. D'ailleurs, en parlant de ça, j'ai le ventre qui gargouille, donc moi je vais aller prendre un petit truc à manger. Et puis sinon, pour la musique, on retrouve Moustache Rodéo et le titre En Cavale.

0: Avez-vous déjà entendu parler des Nepo Baby? Nepo Baby, c'est notamment une personne qui va utiliser la carrière de ses parents pour faire carrière, souvent dans la même... Je veux dire, par exemple, si tes parents sont acteurs, et toi, tu vas faire une carrière d'acteur aussi parce que ça t'ouvre des portes. Tu vois, tes parents sont connus, donc toi, tu vas pouvoir peut-être rentrer plus facilement. Alors qu'une personne qui a travaillé, suivi des cours d'acting, fait plein de casting aussi, ces personnes-là vont peut-être galérer plus longtemps, alors que les Nepo Baby, ça va être plus simple pour eux, tu vois. Alors, on a notamment dans le lot, et peut-être les plus connus, Lily Rose Depp, fille de Johnny Depp et Vanessa Paradis. On a aussi Zoé Kravitz, la fille évidemment de Lenny Kravitz et de Lisa Bonet. Peut-être vous avez d'autres exemples actuellement, mais j'ai un nouvel exemple à vous proposer. Vous connaissez très bien Cillian Murphy. Cillian Murphy qui a notamment joué dans le film Oppenheimer. Donc il jouait le rôle de Oppenheimer. Il a joué aussi pendant plusieurs années le rôle de Thomas Shelby dans Peaky Blinders. Bref, Cillian Murphy est quand même très connu. Il a été aussi récompensé pour Oppenheimer. Il a reçu le prix du premier rôle. Et là, un peu plus récemment, c'est son fils qu'on a découvert. Alors, franchement, j'ai été hyper surprise que son fils joue dans le film Youth. Enfin, c'est une série présentée sur HBO. Donc, son fils s'appelle Aaron Murphy. Il a 19 ans et j'étais juste super surprise quand je l'ai vu parce que Cillian Murphy, pour moi, c'est vraiment quelqu'un qui protège sa vie privée, il protège ses enfants, il les montre pas trop. Et là, il y a un de ses enfants qui, genre, est acteur. Je veux dire... Donc, Cillian Murphy, il est père de deux enfants. Malachi, 20 ans, et Aaron, 19 ans. J'imagine d'ailleurs qu'il y a eu comme peut-être un débat dans la famille, à savoir, est-ce que Cillian va laisser ses enfants faire la même chose que lui ou pas? Peut-être qu'il aurait préféré d'ailleurs que ses enfants ne fassent pas du tout ça. En tout cas, voilà, Aaron a envie d'être acteur, ou en tout cas, il a son premier rôle dans la série Youth, qui est diffusée sur HBO à partir du 20 septembre prochain. Puis, il y a eu donc le tapis rouge qui s'est déroulé à Londres la semaine dernière à l'occasion de la sortie de la série. Évidemment, Aaron Murphy était présent, il a fait plusieurs entrevues. Et là, sur les réseaux sociaux, ça s'affole un petit peu parce qu'il y en a beaucoup, tu vois, qui comparent évidemment le fils Aaron Murphy à son père, Cillian Murphy, qui essaye de trouver des ressemblances. Tiens, peut-être qu'ils ont des mimiques en commun, peut-être qu'ils ont une façon de parler en commun, peut-être qu'ils ont les mêmes pommettes, les mêmes yeux, je sais pas, les mêmes bouches. Bref, tout est là pour comparer le fils et le père, ou le père et le fils. En fait, c'est cool d'avoir des enfants parce que je me dis, imaginons Cillian Murphy, il joue dans un film et... Tu sais, on le voit comme Cillian Murphy adulte et Cillian Murphy jeune. Et pour la version de toi jeune, tu prends tes enfants et ça marche très bien, tu vois. Pour Aaron Murphy, la série Youth n'est pas son premier projet. En 2024, il avait été choisi pour jouer dans Clara and the Sun. C'était une adaptation au cinéma du best-seller du New York Times de Kazuo Ishiguro. Il jouait aux côtés notamment de Jenna Ortega. Puis deux ans plus tôt, donc en 2022, il faisait ses premiers pas dans le monde du cinéma avec le film Lola. Je me souviens pas en 2024 ou en 2022 d'avoir beaucoup de personnes qui parlaient de lui. Là, vraiment, ça a pris un engouement, peut-être aussi parce qu'il y a eu comme un tapis rouge et ce genre de choses, ou peut-être parce qu'il est aussi plus grand et donc... Franchement, je ne sais pas ce qui fait qu'aujourd'hui, précisément, on parle de ça, alors qu'on aurait pu en parler bien avant. En tout cas, la relève est assurée, n'est-ce pas?
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0: êtes acadien ou acadienne, vous allez pouvoir participer à une étude. C'est réalisé par le département de sciences politiques de l'Université du Nouveau-Brunswick. Et l'université, le département des sciences politiques souhaite rencontrer des personnes acadiennes dans le cadre d'un projet de recherche portant sur l'identité culturelle et les défis contemporains. La participation consiste en une entrevue d'environ une heure au cours de laquelle vous serez invité à partager votre histoire, votre expérience et votre perspective. C'est une occasion donc de contribuer à la recherche universitaire et de faire entendre votre voix sur les réalités et les expériences acadiennes d'aujourd'hui. Alors si vous souhaitez participer, vous pouvez déjà écrire par email, écrire un courriel à l'adresse suivante recherche.acadie@gmail.com recherche.acadie@gmail.com. Et très certainement, en plus, que vous n'avez peut-être pas besoin de vivre à Fredericton pour répondre à cela. Ça peut aussi se faire en ligne, j'imagine. Donc, peu importe où vous êtes, si vous entendez ça, que vous êtes acadien ou acadienne et que vous avez envie de participer à cela, raconter un peu votre histoire, eh bien, envoyez un courriel à l'adresse suivante recherche.acadie@gmail.com.
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Je vous ai dit un peu plus tôt cette semaine qu'en cours d'anglais, on a notamment parlé de fraude et les fraudes, tout type de fraude hein, évidemment, et qu'on avait évoqué aussi quelques histoires vraies et notamment l'histoire vraie de monsieur Frank Abagnale. En gros, si vous ne le connaissez pas, c'est un homme qui a réellement existé et qui s'est fait passer pour un médecin, pour un avocat. Enfin, voilà. Lui, clairement, c'est un fraudeur, ok ? C'est un menteur, c'est tout ce que tu veux. Il s'est fait punir pour ça. Hein. Il a été en prison et tout. Enfin, en France, aux États-Unis aussi. Enfin, qui dit fraude dit aussi voyage. Et peut-être que vous l'avez vu, le film Catch Me If You Can, avec notamment DiCaprio. C'est un film qui retrace un petit peu la vie et le parcours et les péripéties hein, de Monsieur Frank Abagnale. Et moi, c'est un film que je n'ai pas encore vu. J'en ai beaucoup entendu parler, mais je n'ai pas encore vu le film Catch Me If You Can. Et ce soir, en cours d'anglais, on va le voir. Donc écoutez, ce soir, j'ai intérêt à être en cours d'anglais et à voir ce film qui a été réalisé notamment par Spielberg. Et le film fait environ 2h30. Est-ce que vous avez aimé ce film-là? Est-ce que vous me conseillez, même pas juste à moi, mais est-ce que vous conseillez de voir ce film-là? Apparemment, il est disponible aussi sur Netflix. Remarque, en fait, je pourrais regarder... Si j'avais un compte Netflix, évidemment, je pourrais regarder le film comme chez moi, pépère, mais non, il faut que j'aille en cours d'anglais pour le voir. C'est la vie que j'ai choisie, on dirait. Mais si vous avez vu le film, est-ce que vous avez apprécié et est-ce que vous le recommandez dans la classe d'anglais, il y en a une, elle a vu le film 3 fois. 3 fois, c'est pas si énorme que ça. Hein. J'exagère. Je vais pas être étonnée. Mais c'est juste que là, ça va faire la 4e fois si elle vient ce soir, donc. Au pire, il y aura du pop-corn et tout. Et je précise que c'est ouvert. Comme souvent, notre professeur, il nous dit, bah, tiens, vous pouvez ramener votre famille ou vos amis. Donc, c'est une session ouverte et c'est gratuit. Donc, si vous ne savez pas quoi faire, je vous encourage à aller au... Alors, je vous encourage à aller... à l'association multiculturelle de Fredericton. Mais sinon, si vous avez Netflix, c'est bien aussi. Vous pourrez le regarder là.

va maintenant parler de sport et notamment de sport en fauteuil. C'est vrai qu'on n'en parle pas assez. Là, on va parler donc du basket, le basketball en fauteuil roulant. Et c'est l'équipe féminine. Elles ont joué plutôt un peu plus tôt cette semaine contre le Japon. Elles ont remporté donc victoire 88 à 68. Donc les quarts de finale, c'était hier mercredi. C'était donc pour les championnats du monde de basketball en fauteuil roulant. Et grâce à cette victoire hier, le Canada s'est donc obtenu une place pour les demi-finales qui ont lieu aujourd'hui. Et le Canada affrontera notamment les Pays-Bas à partir de 19h15. Donc ça fait 20h15 pour nous. Lors de leur match hier contre le Japon, le Canada a terminé le match avec 67% de ses tirs réussis, tout en limitant le Japon à 45% des siens. Les Canadiennes ont aussi très bien contrôlé la zone de lancer franc, avec une avance de 46 à 18 dans cette zone. Il y a quand même quelques ajustements à faire avant la finale ce soir. Il faut notamment qu'elles fassent contact avec les fauteuils et qu'elles travaillent ensemble. Vous savez que au basketball en fauteuil, c'est vrai que parfois les personnes se rentrent dedans et parfois il peut y avoir des chutes. Mais vous inquiétez pas, hein, ils se relèvent rapidement. Ils se mettent rapidement sur leurs deux roues. Voilà. L'équipe canadienne de basket en fauteuil dit aussi que d'être capable de glisser et de faire des rotations en défense un peu plus vite qu'avant, ça serait aussi quelque chose à travailler, un bon truc à corriger et à faire plutôt pour le prochain match. Et je vous reparlerai de ça demain pour savoir si oui ou non elles remporteront leur match contre les Pays-Bas. Est-ce qu'elles vont pouvoir aller jusqu'en finale ? Est-ce qu'elles vont avoir un podium ou pas ? Eh bien, on devrait le savoir avant la fin de la semaine.

nous sommes sur une fin d'émission et oui, c'est le moment de se dire au revoir parce que dans quelques minutes, il sera 18h. Alors à 18h, vous retrouverez la programmation musicale, des titres et des artistes 100% francophones. Mais à partir de 19h, vous avez rendez-vous avec Loïn et Luc pour « C'est un Canadien ». Pine française. L'occasion de parler des différences aussi entre la France et le Canada. On parle aussi de nos régions atlantiques, évidemment. Ensuite, à partir de 20h, ça sera également la playlist musicale de vos radios 100% francophones. Donc, si vous voulez retrouver Loïn et Luc, connectez-vous à 19h. Pour moi, eh bien, c'est demain, 14h, 18h. Demain, c'est vendredi et ça sera notre dernier jour de cette façon-là parce qu'à partir de lundi, on va démarrer une nouvelle programmation. Oui, il y a eu beaucoup de changements ces dernières semaines. Hein. Vous aviez connu la programmation de l'été, j'étais là le matin. Ensuite, on est revenu à une programmation, on va dire, un peu plus normale, basique, celle que vous connaissez à la base, où je suis là l'après-midi et on a... François le matin. Et puis dès la semaine prochaine, vous allez voir que on va faire un petit mix. Voilà. Vous allez. Il y a des petites choses qui vont changer l'après-midi. Notamment en Nouvelle-Écosse, vous allez avoir vos animateurs pour la région d'Halifax. Et je resterai l'après-midi pour le NB, pour Fredericton, Saint-Jean et Miramichi notamment. Mais ça, c'est juste une petite surprise. C'est un avant-goût. C'est un avant-goût. Ne dites pas que je vous l'ai dit, d'accord? Et puis on se quitte en musique. Voici Dayarga et le titre Comme avant. Est-ce que vous êtes nostalgique ou pas? Est-ce que vous êtes plutôt de la team C'était mieux avant? Bon, en tout cas, on va changer des choses et on va tenter de faire mieux qu'avant, justement.

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4: C'est un Canadien puis une Française. On est de retour pour parler d'un truc qui s'est passé il y a pas longtemps.
6: C'est quoi toi?
4: Ah, vous entendez à peine Luc Poirier qui était pas prêt. Voilà, pas prêt. Luc en retard pour les émissions. Voilà, ça y est, il travaille plus ici, il vient en retard.
7: Pourquoi tu me fais ça?
4: Bonjour.
7: Bonjour.
4: Ravi d'être de nouveau derrière un micro.
7: Mind you, c'est la rentrée qui s'en vient dans pas longtemps. Ben, qui va juste d'arriver, ça fait quoi? Quelques semaines à ça?
4: Ça va dans pas longtemps qu'il nous raconte. Le mec est déphasé, hein,
7: non,
4: vraiment.
7: Moi, je suis déphasé. Moi, j'ai pris mes vacances, puis là, je suis revenu, puis là, j'essaie de back de rentrer dans la routine, là, puis. C'est ça,
4: mais
7: là.
4: Dieu,
7: ça va. Mais tout ça pour dire que, ouais, la rentrée vient juste de rentrer.
4: On est déjà mi-septembre. Ça fait 9 jours que les élèves ont repris.
7: Imagine. Toi, là, t'es belle. Qu'est-ce que je devrais dire? C'est quoi tes souvenirs?
4: Je suis belle. Si t'as dit, toi, t'es belle.
7: Non! Hey, ça fait longtemps que je m'excuse.

0: mais théoriquement, je serais papa.
1: Théoriquement. Après, oui. Si t'as envie de changer de genre, t'as le droit.
0: Ouais, c'est ça.
1: C'est juste, théoriquement, à l'heure actuelle.
0: À l'heure actuelle.
1: Si
0: en
1: tu
0: ce moment,
1: enfant,
0: à lorsqu'on parle.
1: Tu serais pas maman.
0: Cordialement.
1: Alors.
0: Mais c'est quoi tes plus beaux souvenirs de comme, la rentrée scolaire, toi?
1: En attaque directe, là.
0: En attaque directe. Parce que, tu sais, il faut commencer à avoir un peu de nostalgie avant qu'on rentre dans tout cela. Hein?
1: Ben, moi, j'aimais pas mal la rentrée scolaire quand j'étais petite. Parce que ça voulait dire retrouver les copains, etc. Et j'aimais beaucoup préparer toutes mes affaires, préparer mes petits cahiers, choisir mes stylos, faire la première page de mes cahiers et tout pour décorer et être prêt, choisir ma trousse, choisir mon sac d'école, etc. D'ailleurs, fun fact, le sac d'école en France, on appelle ça un cartable. Est-ce que vous vous appelez un cartable, on appelle ça un classeur?
0: C'est un sac, c'est juste un sac.
1: Est-ce que vous vous appelez un cartable?
0: Un cartable.
1: On appelle ça un classeur.
0: Tiens, un cartable. What?
1: Oui.
0: Non. Un cartable pour nous autres, c'est comme
1: un classeur en France.
0: Tu sais, avec les anneaux, là, un cartable à anneaux. Là.
1: En France, c'est
0: non,
1: un classeur.
0: C'est un cartable.
1: Juste un fun fact.
0: Un sac de sac, c'est un sac.
1: Un sac de colle, c'est un cartable chez nous. C'est... Et ce que toi, tu appelles un cartable, moi, je l'appelle un classeur.
0: Mais c'est quoi un duotang?
1: Un quoi?
0: Un duotang.
1: En français?
0: Ben, c'est ça. Un duotang. Tu sais, comme un affaire en papier. Tu ouvres ça, tu as des anneaux en métal, puis il faut que tu les flippes en haut pour rentrer des feuilles dedans.
1: Ça, on n'en utilise jamais.
0: Tu sais pas, c'est quoi des duotangs?
1: Si, je sais, parce que j'en utilisais à l'université, mais ça n'existe quasiment pas en France.
0: Ouais.
1: On appellerait ça un porte-vue, je pense.
0: Ben non, attends une seconde.
1: Je sais ce que c'est, me montre pas de photos, je sais ce que c'est, j'en ai utilisé toute l'université.
0: Ok.
1: Parce que mais c'est pas quelque chose de répandu en France. En France, on a souvent des carnets, des cahiers, vraiment.
0: Mais oui, nous autres aussi, des carnets, tout ça.
1: Mais voilà.
0: Moi, j'avais beaucoup de cartables en quoi, je sais pas, en trois sujets.
1: Moi, j'ai pas répondu à ta question. Petite, j'aimais beaucoup aller à l'école, j'aimais beaucoup préparer la rentrée, choisir toutes mes affaires, etc., mes fournitures scolaires que j'allais utiliser. J'étais contente de retourner à l'école parce que l'été, c'est long, mine de rien. Et
0: oui.
1: Des fois, tu as moins l'opportunité de voir tes amis et du coup, ben, c'est plus compliqué. Mais par contre, j'en ai déjà parlé, mais la partie collège-lycée, c'était plus compliqué parce que je n'étais pas forcément en adéquation avec mes camarades de classe.
0: Mais non,
1: je me faisais harceler, donc je n'étais pas du tout contente d'aller à l'école. Voilà.
0: Mais ça, c'était pour autant d'un an. Hein?
1: De mes 10 à mes 16 ans.
0: Yeah.
1: Mais ça ne se voyait pas que je n'étais pas contente, mais au fond de moi, juste, je paniquais à l'idée de « Waouh, qu'est-ce qui va m'arriver encore cette année ?»
0: Ouais, c'est ça.
1: Mais par contre, j'ai souvenir à 15 ans d'avoir changé d'école. Et ma première journée dans cette nouvelle école, je savais que j'allais en internat, donc j'allais dormir là-bas, au lycée. Et je me souviens être très stressée parce que tout le monde arrivait avec juste son sac à dos. Moi, j'arrivais avec mon sac à dos et ma valise pour la semaine.
0: C'est vrai.
1: Et je me souviens avoir été extrêmement stressée. Et j'avais gardé mon casque avec ma musique dans les oreilles. J'avais pas voulu l'enlever. Et puis, il y a quelqu'un qui m'avait toqué sur l'épaule et qui m'avait dit « Salut, t'appelles comment ?» Et qu'en fait, qui avait vu que j'étais complètement paniquée.
0: Ouais. C'est qui cette personne?
1: Et elle s'appelle Ange, j'ai plus du tout de contact avec elle.
0: Oh non.
1: C'est resté une très bonne amie pendant les 3 ans de lycée, puis on a perdu contact après avec les études supérieures et l'université. On n'était pas du tout dans la même ville, donc on a perdu contact. Mais c'est quelqu'un qui a fait que mon lycée, il a bien commencé, tu sais. Cette nouvelle école, ça a bien commencé. Du coup, j'ai un super souvenir de ce jour-là, même si c'était un jour... très bizarre et j'ai beaucoup pleuré le soir parce que j'avais pas envie de dormir au lycée, j'avais envie de rentrer chez mes parents. J'ai beaucoup pleuré pendant une semaine, mais j'avais quelques personnes que j'ai rencontrées cette semaine-là qui ont été très présentes et quelques amis que j'ai gardés encore maintenant. Quoi.
0: Ok, oh, bah, c'est bien.
1: Voilà. C'est quoi ton plus beau souvenir?
0: Honnêtement, je sais même pas. Moi, je crois que c'est la rentrée de ma dernière année à l'école. Parce que pour moi, j'ai vécu, pour ceux et celles qui nous écoutent depuis Saint-Jean...
1: Tu es rentré à Sam-de-Champ?
0: Oui, parce que c'était ma dernière année dans cette école qui est huge. J'ai jamais... OK, juste pour noter, j'ai jamais changé d'école. Point.
1: Ça, c'est fou.
0: J'ai resté toute dans la... J'ai fait toutes mes années de... Qu'est-ce qu'on va dire? D'école dans... Cette même Baptiste Youth qu'on est en train de faire.
1: À partir de quel âge? Parce que tu étais en garderie ici aussi?
0: Moi, j'étais en garderie ici, ouais. J'étais encadré ici.
1: À partir de quel âge t'étais encadré?
0: J'avais 3 ou 4 ans peut-être. J'avais 3 ans, 4 ans.
1: Parce que moi, tu vois, je rentrais à l'école.
0: Bah, preschool, preschool. J'ai fait de la pré-maternelle ici.
1: Moi, je suis rentrée... Ouais, mais en France, la maternelle, elle commence à 2 ans.
0: Mm-hmm.
1: Moi, ça, je suis rentrée à l'école à 2 ans et entre mes 2 et mes 18 ans, j'ai eu 4 écoles différentes.
0: Waouh.
1: Mais c'était normal.
0: Oui,
1: je veux dire,
0: ça.
1: J'en ai 3 qui étaient dans la même ville. Donc, mm-hmm. c'était juste, tu changeais de bâtiment, quoi.
0: Ouais, c'est
1: et
0: ça.
1: Et la quatrième, je suis partie hyper loin mais au moment du lycée.
0: Nous autres, pour nous autres, c'était... Ça... Puisqu'on est une communauté minoritaire francophone ici à Saint-Jean, je sais que ce n'est pas le cas pour la région de Fredericton. Ben non, sorry, pour la région de Moncton. Parce qu'eux autres, ils ont 3 écoles pour chacune des grandes villes, à Moncton, puis à Dieppe. Mm-hmm. Mais nous autres, à Saint-Jean, on était tous dans une bâtisse, maternelle à 12. Puis j'ai fait ma pré-maternelle jusqu'à 12 ans. Jusqu'à ma 12e année.
1: Du coup, la 12e année, je lui ai dit, oulala, c'est
0: non, puis t'as
1: la
0: vécu,
1: fin d'un cycle, t'as, quoi.
0: Ouais, c'est la fin d'un cycle, d'un chapitre. Puis il y a de la classe de 30, oh, 38, 39 personnes. Non, 35, 36 personnes.
1: Ouais. La plupart, tu les connais depuis ta pré-maternelle.
0: Maintenant, ça a changé beaucoup, beaucoup. Comme être avec les mêmes personnes pour basically. Comment est-ce que je pourrais dire? Toute ta vie scolaire.
1: 14 ans, quoi.
0: 14 ans, 14 c'est ans. Fou, là. Donc, tu commences
1: à
0: te connaître.
1: À pas être, de pas avoir trop de problèmes les uns avec les autres, quoi.
0: Non, c'est ça,
1: si
0: exactement.
1: Tu
0: puis
1: à
0: il y a juste
1: vraiment
0: un ami en particulier que je suis encore très contact avec. Puis je suis sorti de. Ben, juste pour te dire que moi, ça fait 7 ans. Ça fait 7 ans de ma rentrée à l'université. Ça va faire 8 ans que j'ai fini. Que j'ai commencé ma rentrée scolaire en 12e année. C'est fou raide.
1: Quoi? Ah oui, d'accord.
0: Ouais.
1: Parce que moi, j'allais dire, moi, il y a 8 ans, je commençais l'université. Ah oui, donc toi, tu rentrais dans ta dernière année de...
0: Ouais, puis honnêtement, ça, c'est la plus belle. Parce que j'étais juste hâte d'avoir fini avec l'école puis commencer quelque chose de nouveau.
1: Ah ouais, t'étais pas nostalgique de dire c'est la dernière année, ça y est, c'est fini?
0: Pas vraiment, man. Avoir toute ta vie là, dans la même école, puis avoir beaucoup d'évolution, hein. Avoir beaucoup, beaucoup d'évolution, puisque j'ai eu deux agrandissements.
1: Mais c'est vrai que ça a changé beaucoup.
0: Ça a changé beaucoup dans les dernières années. Mais tout ça pour dire, j'étais very happy. Puis honnêtement, comme. C'est ça.
1: Mais. On parle de l'école, mais la rentrée, ça continue même à l'université. T'as toujours cette petite. Je trouve que ça prend même.
0: Ça change, c'est un gros changement.
1: À l'université, c'est encore pire parce que t'as énormément. T'as la question d'avoir un logement, t'as la question de gérer tes finances, de gérer ta nourriture, de gérer plein de choses tout
0: oui,
1: seul.
0: Oui, c'est un autre.
1: Je trouve que c'est encore un autre gros step.
0: Mm-hmm.
1: Et souvent, ces changements-là, tu l'as qu'une seule fois quand tu passes du lycée à l'université.
0: Oui.
1: Et moi, j'ai eu la sensation de l'avoir plusieurs fois, ce changement-là, parce que je suis passée à l'université d'abord à Lyon vers chez mes parents, donc je pouvais rentrer quasiment un week-end sur deux. Puis après, au bout d'un an, je suis partie à Toulouse, donc je pouvais rentrer que tous les 3-4 mois chez mes parents. Et donc du coup, c'était encore pire, parce que si j'avais un problème dans mon appartement, mon papa, il pouvait pas faire une heure de route pour venir me chercher, parce que c'était à 6 heures de route, Toulouse. Donc, et après, je suis partie en Angleterre. Donc, en fait, j'ai eu ces trucs-là de rentrée scolaire 3 fois dans des nouvelles universités et de plus en plus loin de chez mes parents.
0: Ouais, non, c'est ça. Oh, wow, c'est vrai.
1: C'est cette sensation-là que tu as eue quand tu as été à l'université, par exemple, à Moncton.
0: Ouais.
1: Ben, moi, je l'ai eu 3 fois.
0: Ben, quand je suis premièrement allé en Nouvelle-Écosse, ça,
1: toi, tu l'as eu 2 fois.
0: Ouais, je l'ai eu 2 fois, essentiellement.
1: Moi, je l'ai eu 3. Enfin, même peut-être 4, parce qu'après, je suis revenue à Toulouse après l'Angleterre.
0: Wow.
1: Donc, en fait, j'ai à chaque fois eu le truc de recommencer à chaque fois. Et après, j'ai décidé d'aller au Canada et j'ai eu ma rentrée radiophonique.
0: Mais moi, la différence, quand je suis allé en Nouvelle-Écosse, c'était anglophone.
1: Ouais.
0: Ça, c'était un gros changement.
1: Quand je suis allé en Angleterre, tu crois que c'était quoi?
0: C'était l'anglophone. On a tout vécu, c'était de s'affaire de
1: la différence, c'est que moi, quand je suis allé en Angleterre, je parlais pas aussi bien anglais que toi.
0: Ouais, mais moi aussi, je me faisais piquer sur mon anglais aussi. Là. Mais,
1: ouais, c'est ça. Mais donc, c'est des rentrées auxquelles on pense moins, parce qu'on pense, quand on pense rentrée scolaire, on pense aux enfants qui retournent.
0: Oui, on pense à l'école.
1: Mais moi, j'ai une petite pensée aussi pour tous ces jeunes adultes qui commencent l'université et qui découvrent. Je pense à Ferial, je pense à Esteban qui était là avec nous cet été et qui, depuis quelques semaines, doit.
0: Puis là, Hélène qui va commencer sa dernière année en plus.
1: Ouais, mais Hélène, elle connaît déjà là où elle met les pieds.
0: Oui, c'est
1: Hélène,
0: vrai.
1: Elle sait où elle va. Alors que Feriel et Esteban, qui étaient nos étudiants d'été,
0: oui, c'est vrai.
1: Ils découvrent. Ils ont ce truc de rentrée là en ce moment même où ils savent pas trop vers où ils vont.
0: Ils sont comme, what? Ouais, voilà. C'est ça. Non, mais c'est cool quand même. Mais comme pour vous autres, comme le commencement, comme à l'école, c'est-tu un gros événement? Est-ce que c'est quelque chose qui est vraiment. Comme c'est une grosse affaire, hein?
1: Non, c'est pas tellement une grosse affaire. La grosse différence, c'est surtout que, comme beaucoup de choses, beaucoup de différences entre la France et le Canada, c'est qu'en France, la rentrée scolaire, elle est définie par l'éducation nationale, donc le ministère, au niveau français. Tout le monde a une rentrée des classes en même temps. Alors que vous, c'est un système qui est provincial.
0: Oui.
1: C'est pas le fédéral qui décide que tous les élèves de Canada, vous commencez le...
0: Normalement, pour nous autres, c'est la semaine après la fête semaine de la fête du travail.
1: Donc, cette année, c'était le 8.
0: Le 8, c'est tard cette année. Ça veut dire que les élèves vont finir tard cette année.
1: Bah ouais, mais ils ont eu des grandes vacances.
0: Mm-hmm.
1: mais c'est un truc où, en France, tout le monde en France va commencer à la même date. Alors que là, par exemple, en Nouvelle-Écosse, ils ont commencé un peu plus tôt que nous au Brunswick.
0: Oui, voilà.
1: Et que chaque province fait un peu ce qu'il veut ici, alors qu'en France, c'est vraiment partout pareil. Après, il y a certaines écoles qui s'autorisent un peu des trucs qu'ils n'auraient pas trop le droit, mais qui font des rentrées échelonnées. C'est-à-dire qu'il y a certaines classes qui vont rentrer le lundi, d'autres qui vont rentrer le mardi. Comme ça, ça permet à ce qu'il n'y ait pas 900 élèves qui arrivent d'un coup le même jour au même moment.
0: Oui, c'est ça. Notamment pour, comme pour les élèves qui vont commencer peut-être...
1: un nouveau cycle.
0: Comme disons, qui vont rentrer à l'intermédiaire, qui vont commencer le secondaire, ou qui vont commencer pleinement dans le maternel, là, tu veux dire.
1: C'est ça.
0: Ils vont avoir une journée. Ouais. Puis là, c'est pour ceux et celles qui savent déjà c'est quoi le programme, puis tout ça. Puis,
1: c'est ça.
0: Ouais. Il y a toujours le temps, c'est toujours comme stagné.
1: Et puis, par exemple, en maternelle, nous en France, souvent, ils font rentrer par moitié de classe. C'est-à-dire que le lundi matin, ça va être les élèves qui ont un prénom, un nom de famille qui va de A à G.
0: Ok.
1: Et puis bon, le mardi matin, ça sera les élèves qui ont un nom de famille de G à Z, tu vois.
0: A à G, c'est avec 7 lettres, ça.
1: Bah, c'est les premières lettres de l'alphabet, c'est celles qui sont le plus utilisées dans les noms de famille en France.
0: Ouais, c'est vrai, quand même.
1: Moi, j'ai un nom de famille en G, j'ai toujours été au milieu de la classe à la bascule entre le groupe 1 et le groupe 2.
0: Moi, j'étais tout le temps...
1: À la fin.
0: Ouais, la lettre P, ouais, c'est ça. Moi, j'étais tout le temps comme entre 17 jusqu'à 22.
1: Mais nous, c'est drôle parce que vraiment, à l'école, c'est souvent qu'on avait des travaux ou des cours qui étaient en demi-groupe. Genre, par exemple, on avait certains cours où on avait une semaine sur deux, c'était le groupe 1, et une semaine sur deux, c'était le groupe 2.
0: Ah.
1: Et souvent, moi, j'étais juste au milieu. Donc, s'il y a une semaine qui ne m'arrangeait pas, je demandais au prof et je changeais.
0: Oh, tu m'as chanceuse.
1: Parce que j'avais le nom de famille pile poil pour faire la bascule et pour pas que ce soit dérangeant. Voilà.
0: Moi, j'allais dire, il y a une autre. Je vais faire une autre anecdote. Comme tu parlais de la maternelle et tout ça. Ben, j'ai une mémoire très vif. Puis pour chaque raison, c'était comme une de mes premières journées dans la classe de maternelle avec, qu'est-ce que c'était, Madame Sylvie, oui. C'était la meilleure. Elle enseigne encore en ce moment, à ce jour. Puis, ben, je crois que c'est juste plutôt développement, éducation et tout ça. Mais j'ai une mémoire vif. Que je pouvais pas trouver mon nom. Comme tu sais, il y a des places assignées sur le plancher là, pour donner plus une routine pour les jeunes à comme ça, trouver leur nom et tout ça. Anyways, je rentre dans ma classe, puis tu sais, oh, tout le monde à table, tout le monde sur le plancher, ça sur le plancher. Puis là, moi, je pouvais même pas trouver mon nom. J'étais comme, bruh, use qui est mon nom.
1: Mais ça veut dire que tu connaissais déjà comment il ressemblait ton nom.
0: Ouais, ben, prends une seconde, hein. 30 secondes à y appeler mon nom.
1: Et c'est vrai qu'il est plus facile que le mien.
0: Ouais, il est plus facile que le tien. Hein.
1: Ouais, c'est moi, j'avais un H et j'ai galéré à apprendre à écrire le H.
0: Ah, vrai?
1: C'est pas une lettre facile.
0: Je me rappelle.
1: Toi, t'as pas beaucoup de lettres en plus. Poirier, t'as pas beaucoup de lettres non plus. T'as non. Deux I, deux R.
0: Deux R, puis that's it. Puis un E. Puis peut-être le P, je sais pas. Alors, moi, je me rappelle plus. Est-ce que ça, c'est une autre affaire que peut-être. Ben, peut-être que c'est plus tard dans ici, là, mais Est-ce que t'apprenais un peu comme les lettres cursives à
1: Moi,
0: l'école?
1: en fait, j'ai appris à lire et à écrire très tôt. C'est pas l'école qui me l'a appris, c'est ma grand-mère.
0: C'est ta grand-mère.
1: J'avais une grand-mère qui était institutrice.
0: Ah, ok, ça
1: Et
0: n'a plus de
1: donc,
0: sens.
1: il m'a appris à lire. Je savais complètement lire et écrire à 5 ans, alors que normalement, ça s'apprend à 7.
0: Ouais.
1: Du coup, l'année de mes 7 ans, quand j'étais à l'école et qu'on m'apprenait à lire et à l'écrire, je me suis un petit peu ennuyée.
0: Bah, c'est sûr que oui. T'es d'accord.
1: Je me suis beaucoup ennuyée.
0: Pourquoi?
1: Voilà. Mais
0: Voilà.
1: du coup.
0: Maintenant, bah, continuons un peu. Puis, disons, c'est quoi comme. Comment est-ce qu'on pourrait dire? C'est les fournitures. C'est ça. Comme, c'est quoi qu'il y avait. Qu'est-ce que tu avais normalement, disons, en intermédiaire? Parce que ça
1: En
0: change de niveau en niveau,
1: intermédiaire,
0: à niveau, right?
1: ouais, bah à l'école primaire, c'était les enseignants qui nous fournissaient nos cahiers,
0: Ouais.
1: etc., qui choisissaient. On avait le rouge, c'était pour quelque chose, le bleu, c'était pour les
0: Oui.
1: maths, tu sais, t'avais des
0: Ouais.
1: couleurs pour chaque
0: Je
1: matière,
0: faisais ça
1: etc.
0: encore. Je
1: Le
0: faisais ça
1: vert,
0: encore.
1: c'était pour la science.
0: Oui. Juste la science humaine.
1: Pour moi, le rouge, c'était dictée, le bleu, c'était les mathématiques et le vert, c'était la science. Bref.
0: Bref,
1: Il y avait ça. Et donc ça, c'était en primaire, c'était les enseignants qui choisissaient.
0: ouais.
1: Et au collège, c'était à moi de choisir enfin, à l'intermédiaire, du coup, c'était à moi de choisir quelle couleur je voulais pour chaque chose. Et donc, en fait, je ne sais pas pour comment, mais c'est moi qui ai choisi. Mais par exemple, orange, c'était histoire pour moi. Tout le temps.
0: Ouais,
1: Tout
0: ça fait du sens, ouais.
1: le temps. Mes cahiers orange, c'était l'histoire.
0: Pour ça, pour moi, c'est comme du noir.
1: Genre jaune, c'était l'espagnol. J'avais un bleu clair pour les mathématiques et un bleu foncé pour l'anglais.
0: Ouais, j'ai switché beaucoup à du bleu pour de la maths.
1: Moi, c'était bleu clair mathématiques, bleu foncé anglais. Et j'avais vraiment mes matières comme ça. Et c'est enfin vraiment, je ne sais pas comment expliquer, c'était normal pour moi, quoi.
0: Oui. Mais ça apprend un peu de cette organisation-là, tu veux dire? Comme tu comment est-ce qu'on pourrait dire? Je sais pas, c'est ça.
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0: vous l'avez dit de pas bouger.
1: Le Canadien et la Française sont de retour.
2: Mais tu sais, normal, t'avais un sac à dos et tout ça. Tu sais, combien de sacs à dos que t'as été à travers pendant tes années à l'école? De quand t'as commencé jusqu'à tant que t'as fini.
3: Mais j'ai commencé plus tôt que toi, puisque j'ai commencé à 2 ans.
2: Oui, c'est vrai.
3: Je me rappelle pas la partie maternelle jusqu'à mes 6 ans, je me rappelle pas de ce que j'avais comme sac à dos, enfin comme carton.
2: Bah moi non plus.
3: Mais je pense que je pense que j'en ai plus que ça parce que non mais parce que c'était des petits sacs un peu peluche là, doudou.
2: Ah oui.
3: Et
2: oui.
3: Je sais qu'il m'en reste au moins 3 à la maison. Il y avait un koala, je pouvais mettre mon pique-nique dans mon koala, je prenais mon koala sur le dos. Il y avait un petit, c'était trop mignon. Je te le montrerai un jour.
2: Ah oui.
3: Après, quand j'étais en primaire, j'avais, tu sais, les sacs avec des roulettes.
2: Oui, oui.
3: Et j'en ai eu un par an parce que, en fait, les roulettes s'abîmaient et elles étaient mortes au bout d'un an. Donc, j'en ai eu un par an pendant 5 ans.
2: Ouais.
3: Et après, quand je suis passée au collège, c'était la mode des It's Pack. Et les sacs à dos It's Pack. C'était vraiment connu. Et j'en ai eu. Ma maman m'a dit, je t'en offre un. Ça sera pas un par an. La plupart des gens dans ma classe changeaient de sac un par an. Mm-hmm. Mais c'était des sacs qui étaient, entre guillemets, assez chers, qui étaient peut-être à 100$, un truc dans le genre. Et donc ma maman m'a dit, je t'en offre pas un par an, ça va te faire le collège et le lycée. Choisis bien.
2: Ouais, c'est ça.
3: Et j'en avais choisi un, et je l'ai gardé tout le collège, mes 4 ans de collège. Et à la fin du collège, ma maman, elle m'a dit, bon, surprise, tu peux en racheter un autre pour le lycée. Donc, j'en ai eu un autre pour le lycée, mais c'était la même marque. Et non, mais ces sacs sont tellement bien que je les utilise encore.
2: Ouais.
3: C'est d'une qualité. J'en ai deux. Alors, il y en a un qui a des petits trous au fond, mais je l'ai eu en 2011.
2: Ouais.
3: Tu m'étonnes qu'au bout de 15 ans, ils commencent un petit peu à fatiguer du fond.
2: Ouais, non, c'est sûr.
3: Je continue de les utiliser. Et en fait, quand je suis rentrée à l'université, je les ai utilisés, eux. Et je variais, je switchais entre les deux.
2: J'avais un sac de même. Nous autres, c'était les LL Beans. Je ne sais pas si tu connais la marque LL Bean.
3: Non.
2: Anyways, les autres, on avait un sac. Moi, j'avais un sac à dos de même. J'avais un sac à dos noir. Je l'ai eu, je crois, au début du secondaire. Puis, je m'en ai servi jusqu'à la fin de mes études. À peu près 10 ans.
3: Mais en fait,
2: c'est
3: ça.
2: Fou là. Non.
3: Mais moi, c'est juste que j'ai pas eu beaucoup de sacs, mais par contre, j'adorais les sacs. J'adorais pouvoir changer, etc. Donc, c'est vrai que petite, c'était un peu. On achetait des sacs pas très chers et on changeait tous les ans parce que ça coûtait vraiment rien du tout. Mais par contre, en grandissant, tu vois, ces deux sacs-là, je les ai gardés et malgré le fait que. Enfin, j'en ai eu que deux en 8 ans, tu vois. C'est pas énorme. Et je les utilise encore.
2: Mmh.
3: Et j'ai hésité à les ramener au Canada, puis en fait, j'avais pas besoin d'un sac aussi gros au Canada. Plus petit, ça suffisait.
2: Ouais, mais t'as ton petit tote bag.
3: Voilà, là, j'ai mon petit tote bag. Non, mais j'ai. Voilà, après. Mais c'est vrai que.
2: Oh my god, ça fait beaucoup qu'on parle de sac à développer.
3: Mais non,
2: ça
3: mais va. Parce que la grande question, c'est aussi, est-ce que vous, tu vois, les gens qui sont en secondaire.
2: Oui.
3: Est-ce qu'ils ont, tu sais, les filles, elles ont ces espèces de sacs qui sont un peu des sacs à main XXL au lieu d'avoir des sacs à dos?
2: Tout le monde avait des sacs à dos.
3: Nous, les filles, elles avaient tendance à avoir ces sacs qu'elles prenaient en sac à main, en fait.
2: Ah,
3: gros
2: oui.
3: Sac à main. Et je trouvais ça impratique.
2: Ouais, non.
3: Tellement pas pratique, tellement juste lourd sur une épaule pour rien, alors que ça peut être équilibré sur les deux. Donc moi, j'ai jamais eu ça.
2: Ouais, non, mais c'était tout le temps. Tout le monde avait au moins un sac à dos. Puis tout le monde les apportait en classe, puis tout le monde, puis ça, c'était comme leur casier pour un moment. Ça veut dire?
3: Ouais. Ben après, vous avez des casiers, j'allais dire à l'américaine, genre comme dans les films ici à Samuel de Champlain.
2: Qu'est-ce que tu veux dire?
3: Moi, j'ai pas connu ça.
2: Ah, toi, t'as pas connu les casiers, toi?
3: J'ai connu des casiers, mais c'était pas. Déjà, c'était pas des grands casiers comme ce que vous avez. Et c'était des casiers qui font peut-être un quart de la taille de ce que vous avez. Ou juste, tu pouvais faire tenir juste un sac à dos dedans.
2: Oh, juste le petit. Ok, oui, la demi. Là.
3: Non, même pas la demi. Un quart.
2: Oh, c'est comme un petit carré, là.
3: Un quart. C'est un carré. Tu peux juste mettre ton sac à dos et c'est tout.
2: Oh, waouh.
3: Et en fait, du coup, moi, je laissais tous mes cahiers dedans. Et quand on allait manger le midi et qu'au lieu de laisser traîner mon sac par terre, je tassais mon sac à dos et je tapais sur la porte pour que ça ferme bien. Voilà.
2: Ah, c'est bien ça. Ça, c'est cool.
3: Et c'est drôle parce que ces casiers, ils existent encore. Et ma maman, il y a 2 semaines, elle m'a dit « Eh ben, je suis rentrée après les vacances. » Et puis, parce que maman travaille là où j'étais en intermédiaire. En ce moment, elle travaille là où moi j'étais en intermédiaire.
2: Oui.
3: Et elle me dit, je suis rentrée après vacances, c'était sale. Elle me fait, je me suis tapé les 300 casiers à laver à la main. Pas du tout son travail à la base. Non, et du coup, ça m'a fait penser à mes. Enfin, parce que c'était des casiers que moi j'avais, c'est les mêmes, n'ont pas changé.
2: Oui, c'est ça.
3: Voilà.
2: Ah,
3: bref, casier, cartable. Non, sac à dos, pardon, pas cartable.
2: Sac à dos,
3: c'est
2: hein.
3: Pas la même chose.
2: Non, non, c'est ça.
3: Excusez-moi.
2: Sac à dos, hein, pas cartable.
3: Mais ça, c'était pour le sac à dos. Mais après, le reste, ben oui, on avait. À mon avis, on a la même chose, les cahiers, les manuels scolaires.
2: Mais les manuels scolaires étaient déjà fournis dans les écoles, pour nous autres.
3: Oui, nous, c'est les écoles. En fait, on les louait à l'année. C'est-à-dire qu'on payait une cotisation à un service de parents d'élèves.
2: Ouais, je crois qu'il y avait ça aussi.
3: Qui possédait tous les cahiers.
2: Mmh.
3: Et on payait 20 dollars à l'année.
2: Mmh.
3: Et on lavait les cahiers toute l'année. Et après, on pouvait les rendre, les manuels.
2: Mmh. Ouais, je m'en rappelle plus si tant que ça, là. Je sais qu'on avait tout le temps des pages, puis des pages, puis des pages, puis des pages, puis des pages de notes.
3: De manuels.
2: Des notes, pas des manuels.
3: Ah ouais, juste de notes.
2: Mmh.
3: Oh, mais si, en même temps, oui, pareil. Moi, ce que j'ai adoré, c'était choisir mon agenda.
2: Moi, là, un agenda, là, c'est pas ma favorite. C'est pas ma favorite affaire.
3: Encore maintenant, c'est un truc. Tu m'as vu choisir un agenda, tu l'as vu. I'm making it a big deal. C'est important, ok?
2: Ok, vas-y.
3: Et quand je choisissais mon agenda, bon, déjà, il fallait que la couverture me plaise et tout, machin. Il fallait que les pages à l'intérieur, elles soient jolies. Il fallait qu'elles soient pratiques. Il fallait qu'elles ne soient pas trop fines parce que sinon, ça se déchire trop vite.
2: Oui.
3: Et en fait, j'ai gardé mes agendas. J'ai encore mes agendas de l'intermédiaire et du secondaire.
2: Mm-hmm.
3: Parce que quand on s'ennuyait en cours, on se passait nos agendas et on s'écrivait des petits mots dedans. Et donc, dans mes agendas, j'ai des petits dessins de mes collègues, des camarades de classe ou des petits mots ou des choses autocollées sur les week-ends. Par exemple, oh, ce week-end, j'ai mangé une sucette. Bah, du coup, j'ai collé le papier de la sucette dans l'agenda.
2: Mmh.
3: Voilà, je trouve ça trop drôle.
2: Ah, vas-y, on va aller voir. J'ai un calendrier de lorsque j'étais à. Check. C'est ça, j'ai laissé sur mon téléphone. Regarde ça. Ça, c'était mon calendrier là-dedans. À l'université, ça.
3: Ah, mais c'est 2020.
2: 2020, ouais.
3: Bah, écoute, moi, j'ai pas ça. Je peux pas te montrer ça, je l'ai pas gardé.
2: For some reason, ça l'a fait. J'étais comme, yes, let's go. Puis là, en plus, j'ai fait de la suppléance. Quoi d'autre? Ah, puis là, oh wow, j'ai vu un mot petit. Anyways, tout ça pour dire, mon téléphone était mon agenda. Je sais pas si maman était tellement, tellement d'accord avec ça, mais moi, ça me laissait vraiment organiser pour moi-même.
3: Même nous, on n'avait pas vraiment le droit au téléphone.
2: Enfin,
3: on n'avait même pas le droit du tout.
2: Ben moi, nous autres, either. On n'avait pas vraiment le droit. Ben, j'avais pas vraiment un téléphone comme tel ou un électronique dans les classes until que j'étais comme 9e année, là. Comme j'avais même pas mon propre ordi, là.
3: Non, ben non, mais moi non plus.
2: Moi, j'avais des chariots d'ordi, parce que c'était des briques d'un ordi, là.
3: Non, on n'avait pas d'ordinateur jusqu'à. En fait, j'ai eu mon premier ordinateur à l'université. J'ai pas eu d'ordinateur avant. Et j'ai eu mon téléphone quand j'avais 15 ans et demi, donc à l'entrée au secondaire.
2: Mmh.
3: Mais le téléphone était interdit dans les salles de classe. Donc, je n'avais pas le droit de prendre des notes sur mon téléphone ou de noter mes devoirs sur mon téléphone, tu vois. Donc, en fait, il me fallait un agenda pour prendre des notes de tout ça.
2: Comme moi aussi. Moi, je prenais tout par note, par main, à la main.
3: Ah oui, moi aussi. Même à l'université, j'ai préféré prendre à la main parce que je retenais mieux.
2: Moi aussi, man. Mais j'écrivais
3: toi, t'écris pas très bien, par contre. Moi non plus, si je te ressors mes notes d'université, tu pleures.
2: Ben, moi qui essaie pas vraiment de processer l'information si t'en vite. Hein.
3: Non, mais moi, c'est-à-dire que l'université, des fois, je prenais tellement des vite, ça allait tellement vite que prendre des notes, c'était écrit horrible, c'était illisible après. Enfin, bref.
2: Enfin, c'est ça.
3: S'habiller à l'école. Dans ma tête, aux États-Unis.
2: On avait des uniformes. Hein.
3: Vous avez des uniformes.
2: Non.
3: Bah si, dans ma tête.
2: Dans ta tête, oui.
3: Dans ma tête de...
2: D'Amérique.
3: L'Amérique du Nord, c'est les uniformes. En fait, non.
2: Non, c'était normal comme vous autres. Hein.
3: Est-ce qu'il y a des règles, genre, est-ce que t'as le droit de te maquiller comme tu veux? Est-ce que t'as le droit de porter des jupes ou des shorts très courts?
2: T'avais un règlement.
3: T'as le droit de porter des crop tops?
2: Non. Mais je peux pas... Au niveau des filles, c'est que t'avais pas... tu avais une règle de les trois doigts, ça, tu avais ton index en milieu puis ton ring finger, c'est que ça passait, c'est que c'était pas la thickness de ça, tu peux pas la mettre à l'école. Mais si tu le couvres, tu veux être correct. Mm-hmm. Mais pour nous autres, les gars, là, ou les filles, là, c'est que ça passait pas, c'est que si tu mettais ton bras de même.
3: Et que c'était pas plus long que la longueur de ton bras. Ouais,
2: c'est ça.
3: Nous, la règle, alors ça me fait un peu rire.
2: Mm-hmm.
3: La règle dans mon école, c'était pour les filles, il faut que ça aille par-dessus le genou. Il faut que ta jupe ou ton short arrive jusqu'au genou. Mais pour les garçons, c'est pas grave si c'est plus court.
2: Mm-hmm.
3: Vous voyez pas ma tête.
2: Ouais, je vois ta tête, là.
3: Ça m'énerve.
2: Ouais, je vois ce que c'est.
3: C'est injuste.
2: Non, il y a eu beaucoup d'affaires d'ajustes.
3: Pour moi, c'est si tu demandes aux filles qu'on voit que en dessous de leur genou,
2: mm-hmm.
3: qu'on voit rien au-dessus du genou, et bien c'est pareil pour les garçons.
2: Bon. Ben, c'est ça, exactement.
3: Et si tu laisses les garçons jouer au foot torse nu dans la cour,
2: mm-hmm.
3: bah tu laisses les filles jouer à la corde à sauter.
2: Ouais. C'est ça. Il y a eu beaucoup de débats.
3: Ça me rend fou qu'on dispute les filles parce qu'elles portent des fois des décolletés ou des trucs. Je comprends pas. En même temps, non, je comprends qu'on veuille pas que les enfants ils aient une tenue correcte.
2: Oui.
3: Mais dans ce cas-là, ça marche pour les deux.
2: Mm-hmm.
3: Je comprends pas qu'on laisse les garçons faire absolument ce qu'ils veulent, peu importe, ils sont à moitié à poil, et pas les filles. Voilà. Pour moi, il devrait y avoir plus de règles envers les garçons. Après, ce n'est qu'un avis. Écoutez, voilà. Une autre chose que j'avais dans ma tête et qui s'est avérée vraie pour le coup, contrairement au quoi ? Aux uniformes.
2: Ouais.
3: Les autobus jaunes.
2: Oh man, moi j'ai fait 1h30 d'autobus aller-retour. Matin et soir. Oh my god, que j'ai haï ça. Puis lorsque j'ai eu ma licence à 16 ans, j'avais tout le temps la chance, j'étais tout le temps à budgeter à ma mère, j'ai dit, « Mom, je peux-tu, s'il vous plaît, avoir le char pour aller à l'école? » Lorsqu'elle était peut-être either malade ou elle voulait juste pas aller à l'école travailler. Mais je disais tout le temps ça, je disais, « Mais pourquoi? » Je tapais tout le temps 1h30 de bus. En plus de ça, ça commençait plus tôt que ça. Parce qu'il y avait un moment donné dans ma carrière scolaire, il fallait que je faisais à peu près de babysitting. Alors, il y avait deux petits garçons qui venaient à la maison pour les apporter au bus stop.
3: Tu les gardais jusqu'au bus?
2: Jusqu'au bus. Puis, moitié du temps, j'étais même pas réveillé. J'étais comme 20 minutes avant que le bus arrivait. Puis, j'étais comme, fallait que je m'habille, puis on y va, là. Let's go.
3: Mais les enfants, ils faisaient quoi pendant que tu dormais?
2: Ben, je me levais. Puis, j'étais, hey, restons où, là? Vous allez bien?
3: Oh là là.
2: Puis là, j'ai fini de manger, c'est quoi? Bah, t'es déjà venu par chez nous, c'est le stop en bas de la. Ouais.
3: Mais il y a un truc comme ça où vous avez plus tendance à pouvoir aller à l'école avec une voiture, alors que nous, en France, c'était pas possible puisque le permis de conduire, il se passait à 18 ans.
2: C'est vrai, quand même.
3: Donc toi, tu te plains, mais nous, les gens qui devaient prendre le bus, il n'y avait pas moyen qu'ils prennent la voiture. Genre,
2: ouais, non, mais moi, la voiture, je l'avais au secondaire. Hein.
3: Eh bien, nous, on ne l'avait pas même au secondaire.
2: C'est vrai, hein, quand même.
3: On est observé par le chef qui dit que nous, on avait des bus et des trains, contrairement aux Canadiens qui ont un peu moins de transport en commun.
2: C'est vrai. Nous autres, le transport en commun, comme
3: vous avez des super bus jaunes.
2: Entendu. Des super de bus jaunes qui sont en train de se moderniser en ce moment.
3: Ouais, ouais.
2: Mais la grosse affaire aussi, c'est qu'il n'y a pas beaucoup de monde qui va faire leur stop lorsque tu as le stop sign.
3: Mm-hmm.
2: C'est illégal de passer à travers.
3: Oui, ils sont arrêtés.
2: Ouais, c'est,
3: ouais, mais les gens, ils le font quand même.
2: Ben, ils font quand même parce que c'est un autobus.
3: Évidemment.
2: Non, sorry.
3: Je chante encore.
2: C'est quoi la chanson? Là, on est en train de déborder en ce moment. Mais.
3: Pas comme avant. C'est qui chante ça?
2: Je sais pas.
3: Mylène Farmer?
2: Je ne sais même pas.
3: Je cherche. Non, France Gall. Bah oui. Mylène Farmer. Non, mais alors là. France Gall.
2: All right. On continue, là?
3: Ton pire souvenir de rentrée scolaire. Pas d'école, de rentrée, parce qu'on parle de la rentrée.
2: Pourquoi tu veux rentrer là-dedans, pire?
3: C'est parce que c'est drôle.
2: Pourquoi tu veux rentrer là?
3: Allez.
2: Chat pour moi.
3: La rentrée scolaire qui était la pire pour toi.
2: J'en ai vécu des affaires scolaires.
3: Rentrée, hein. Pas n'importe quoi à l'école, juste la rentrée, le jour de rentrée qui était le pire.
2: Le jour de rentrée. Je crois que c'était probably la rentrée puisque on avait fait la première grande agrandissement dans les écoles. Ouais.
3: Pourquoi c'était pas bien?
2: Parce qu'on était tous dans des cabines de temps en temps, puis on a fallu qu'on aille à travers dans une autre entrée, puis ça sentait weird. C'était juste.
3: T'as pas aimé?
2: Juste vraiment pas aimé. Puis c'était juste long. C'était comme, ils pouvaient juste finir cette friggin' d'avoir ici, puis c'était ça. C'était comme pour 2 ans, là.
3: Oh. Ouais. Nous, en France, la 9e année, elle est encore en intermédiaire, elle est pas encore dans le
2: jeu. Ah, vrai?
3: Ouais. Et donc, la 9e année, c'est la dernière année d'intermédiaire en France.
2: Okay.
3: Et moi, c'était l'année où, pendant les 3 ans d'avant, je m'étais fait harceler déjà. Et je traînais énormément avec des jeunes qui avaient 1 an de plus que moi parce que je n'arrivais pas à supporter les gens qui avaient mon âge. Mmh. Et donc, quand je suis rentrée en 9e année, tous les jeunes étaient partis au secondaire. Tous les gens qui avaient 1 an de plus que moi étaient partis au secondaire. Je me suis retrouvée toute seule avec... Seul reste les gens qui me harcelaient. Et je pense que j'ai rarement autant paniqué en allant à l'école.
2: Ah, vrai?
3: J'avais pas envie d'y aller, mais pas envie. J'avais 14 ans, c'était pas agréable.
2: Oh, le montant de fou, j'ai dit à ma mère, je t'entends pas d'aller à l'école. Puis elle a dit, tu vas quand même, hein, juste pour te dire. J'avais pas de.
3: Nous, même malade, maman, elle nous y mettait. Et t'as vomi cette nuit? Ça fait 1 heure que t'as pas vomi, ça va mieux. Allez, t'y vas.
2: Non, sérieux.
3: OK.
2: Il y a même une fois que ma maman m'a envoyé à l'école et je crois qu'elle m'a overdosé sur des médicaments une fois.
3: Oh, wow.
2: Puis j'ai dosé off, là.
3: t'étais raide.
2: Non, j'étais raide. J'étais probably high sur n'importe quoi, là.
3: Les parents, ils font ce qu'ils peuvent. Hein. On peut pas juger parce que... Je vous déconseille de donner trop de doses à votre enfant non plus. mais des fois, t'as pas le choix. T'es obligé d'envoyer ton enfant à l'école parce que tu peux pas rater le travail. Parce que
2: oui.
3: Ou alors parce que t'es pas sûr s'il ment ou s'il dit la vérité aussi. Parce qu'il y a des enfants qui en abusent de ça.
2: Oh oui, il y a des enfants qui en abusent big
3: time. Moi, j'en ai jamais abusé, mais...
2: Moi, neither. Moi, j'ai juste givé up parce que je savais c'est quoi la réponse.
3: Mais en même temps, ça nous a appris à bien nous comporter. Enfin, je veux dire, ça t'a appris qu'au travail, il faut arriver à l'heure, il faut y aller, peu importe comment tu te sens.
2: Exactement.
3: Et c'est encore quelque chose que j'applique maintenant, si je vais pas...
2: c'est encore ce que je...
3: Même si mentalement, ça va pas de ouf, et même si physiquement, je peux être un peu malade, je serai quand même au travail parce que le travail compte sur moi.
2: C'est pas tout le monde qui va être de même.
3: Ça je pense que c'est des belles valeurs que nous ont appris nos parents.
2: Oui.
3: Big à time. La rentrée scolaire et en dehors des rentrées scolaires.
2: Mm-hmm. Big time. Je peux attester à cela.
3: Est-ce qu'on cite la fin de C'est un canadien puis une française?
2: Pour cette édition?
3: Bah ouais, on parlera d'un autre sujet la semaine prochaine.
2: Ah ouais, c'est vrai, quand même. Il y avait beaucoup d'autres affaires, mais je sais pas, on verra bien.
3: On a déjà bien parlé de la rentrée, on a divagué de plein d'autres choses.
2: Oui. C'est ça que c'est l'émission de temps.
3: Bonne rentrée à tout le monde.
2: Bonne rentrée à tout le monde, puis on rentre encore dans la routine.
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2: Face du livre.
3: Est-ce que quelqu'un voudrait remplacer Luc Poirier pour la semaine prochaine, s'il vous plaît? Je veux un autre Canadien.
2: Tu veux un autre Canadien autre que moi?
3: Un Canadien de remplacement. On est partout. N'hésitez pas à venir nous voir. Et n'hésitez pas à nous donner des idées de ce dont vous avez envie qu'on parle dans cette émission sur la comparaison entre la France et le Canada.
2: On arrive proche à la fin. Là. On est en train de scraper le fond
3: mais
2: du pari en ce moment.
3: Il y a encore plein d'idées, c'est juste que tu ne veux pas les faire.
2: Oh, wow, parles là déjà de même.
3: Bonne soirée ou bonne journée selon l'heure à laquelle
2: douche.
3: Vous écoutez. Et à bientôt.
2: Bonne douche.
3: Bye-bye. Bye.
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